0: 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Bonjour à toutes et à tous. Bienvenue en Ardèche et en Drôme. Bienvenue pour ce premier rendez-vous local de votre journée. On va être ensemble jusqu'à 13h tout à l'heure et le début des actualités nationales et internationales avec nos amis de Vatican News. Et comme bien sûr le veut l'usage tous les jours de l'été, du lundi au vendredi, c'est François-Xavier Moulet qui nous retrouve tout à l'heure pour un nouvel épisode de Oh Happy Day. Il nous propose aujourd'hui d'évoquer musicalement un nouveau sentiment dans sa série D'un sentiment à l'autre, sixième épisode consacré à cette série avec la tentation, cette forte envie ou attirance pour quelque chose que l'on ferait mieux d'éviter parce que généralement considéré comme mauvais, une expérience émotionnelle vieille comme le monde qui pousse à désirer quelque chose qui a été exprimé dans le gospel, dans la soul. On va en découvrir quelques aspects tout à l'heure à 12h30 sur cette antenne. Dans Conte et Raconte, en ce début du mois d'août, eh bien, après s'être promené dans les Cévennes avec Robert Louis Stevenson et son ânesse Modestine, on vous propose une nouvelle lecture pour accompagner votre été avec les aventures de Pinocchio de Carlos Collodi, une adaptation en 4 épisodes proposée par La Petite Librairie avec Hélène Catrice qui assurera la narration, Mathurin et Alice Paré, Jeanne Mémarian, Claude Riquet, Robert Arnoux, André Desmarais, Yamina Azaz et Ingrid Lebrasseur. Premier épisode autour des aventures de Pinocchio tout à l'heure, ce sera aux alentours de 12h15 sur notre antenne. Auparavant, on écoutera notre son du jour avec un titre qui sent à plein nez les grosses vagues et le monoeil. Je ne vous en dis pas plus. Et tout de suite, on débute notre programmation locale avec une chronique chercheur de sens et Serge Ladron de Guevara, membre de l'association L'Air de Liens, qui nous livre sa réflexion aujourd'hui autour de la notion de famille dans un sens très large. Ça s'appelle la famille monde.
1: Je voulais parler de la famille, ma famille. La famille comme un organisme vivant, végétal, une plante, un arbre. Au départ, il y a les grands-parents, comme la racine, noueuse, ancrée, façonnée par mille péripéties. Puis vient la première pousse, un rameau ou une fleur, fragile et gracile, celle au sein de laquelle on voit le jour, dans la première feuille ou pétale, qui sait, et la mère. Et avec un peu de chance, le père est là également. Il peut aussi y avoir une fratrie autour, une sœur, un frère, arrivé avant, après ou même en même temps. Autant de possibles d'enrichissement, de croissance, de ramification. Alors, l'organisme famille continue de se développer. Sur ce terreau plus ou moins fertile, les oncles, les tantes, cousines et cousins viennent la compléter. L'arbuste devient bosquet, devient forêt. La vie suit son cours, la famille vivante, bouillonnante, grandit, rétrécit, se divise, se renforce ou se déchire au gré des épreuves, des intempéries, des embellies, des tempêtes. Certaines s'étiolent et disparaissent doucement, en silence, dans l'indifférence générale, quand d'autres, conquérantes, puissantes, vivaces, vont coloniser de nouveaux territoires, de nouveaux espaces, s'ouvrant à d'autres espaces.

sens pour plus de diversité, pour fusionner, pour croître. Parfois, la greffe ne prend pas. Allez savoir pourquoi. Un substrat trop acide ou trop pauvre, des racines trop fragiles, un environnement toxique et les jeunes pousses doivent chercher de nouvelles voies, de nouvelles racines pour se réancrer. Notre famille, elle, s'est construite grâce à une rencontre avec une femme merveilleuse, devenue mon amoureuse, mon amie, ma confidente. Cette rencontre, la plus importante de mon existence, nous a permis, de créer notre famille rêvée, notre arbre de vie, vigoureux, résistant, fertile. Une créature exotique, née de multiples croisements, venue d'Asie, d'Espagne, d'Afrique, de France et d'ailleurs. Lorsque nos routes se sont croisées, nous avions chacun déjà essaimé, elle ayant deux jeunes bourgeons quand j'avais trois solides boutures. Nos racines, graines, feuillages, ramures se sont alors harmonieusement entremêlées. Ensuite, nous avons su nourrir notre petite forêt secrète, une grosse dose d'amour et de passion, de la complicité, de l'harmonie et du dialogue, plus d'innombrables ingrédients glanés au fil du temps. Grâce à ce savant mélange, nous nous sommes ancrés solidement, résistants aux inévitables tempêtes, aux périodes de sécheresse, aux pollutions et aux attaques extérieures. Ensemble, nous avons vu nos rejetons grandir, s'aguerrir, s'épanouir, fleurir et peu à peu s'élever à leur tour, les guidant autant que possible en leur faisant confiance, en leur donnant confiance. Aujourd'hui, notre famille vivante se porte bien, nous en sommes fiers. Évidemment, toutes les pousses n'ont pas la même taille ni la même forme. Certaines sont fortes et pleines de vie, quand d'autres sont plus torturées ou fragiles. Certaines ont poussé bien droit ou au contraire ont pris des chemins de traverse et mille ramifications. Mais unis, entourés, protégés par les branches et feuillages des plus forts, nous sommes là, solides. Solides mais souples, aussi bien chênes que roseaux, capables d'endurer les pires tempêtes et de profiter des rayons du soleil, de danser sous la brise légère et de savourer les bienfaits de la rosée. Nous sommes là, les pieds sur terre et la tête haute, c'est notre famille monde.

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1: Vous avez certainement reconnu Alexis HK et la famille, la maison plutôt, la maison Ronchonchon, mais je trouvais ça amusant d'illustrer la famille Monde avec la maison Ronchonchon, la famille Monde. C'était, si vous venez de nous rejoindre, le titre de la chronique Chercheur de Sens proposée par Serge Ladron de Guevara tout à l'heure dans notre rendez-vous Chercheur de Sens. Avant de retrouver le premier épisode de cette nouvelle série de contes estivales que nous propose Ingrid Lebrasseur et la petite librairie autour des aventures de Pinocchio, eh bien, on a tout de suite rendez-vous comme chaque jour à cette heure-ci, ou presque, hein, c'est tous les jours entre 12h05 et 10h10, on a rendez-vous avec le son du jour et aujourd'hui un titre qui sent bon le Monoï et les grosses vagues.

Il y a des chansons qui sentent instantanément le soleil, le sable chaud et les vacances. Et puis, il y a Surfing USA, des Beach Boys, un titre qui à lui seul a contribué à transformer la Californie en véritable rêve musical. Vous aviez bien sûr déjà reconnu ce morceau. Il est sorti en mars 1963 et il donne son nom au deuxième album studio des Beach Boys, également donc intitulé Surfing USA, publié chez Capitol Records. Cet album confirme l'explosion du groupe après le succès de Surfing Safari et installe définitivement leur son, des harmonies vocales éclatantes, des guitares inspirées du rock'n'roll et une vision idéalisée de la jeunesse californienne. Derrière ce morceau devenu mythique, on retrouve bien sûr Brian Wilson, le principal architecte du son des Beach Boys, entouré de son frère Carl Wilson, de Dennis Wilson, de Mike Love et d'Al Jardine. Ensemble, ils donnent naissance à un hymne qui dépasse largement le simple phénomène du surf. La chanson est devenue la bande-son d'un mode de vie fait de plages, de voitures, de soleil, de monoï et de liberté. Brian Wilson, quand il écrit ce morceau, imagine une sorte de carte postale musicale des États-Unis à travers les meilleurs spots de surf du pays. Les paroles citent plusieurs lieux emblématiques de la culture surf de l'époque, transformant le morceau en véritable invitation au voyage. Mais l'histoire du titre est aussi liée à une controverse musicale. Sa mélodie reprend une structure très proche de Sweet Little Sixteen de Chuck Berry, ce qui va conduire à créditer finalement Chuck Berry comme co-auteur. Rien que ça. Le succès est immédiat dans les charts. Aux États-Unis, le single atteint la troisième place du Billboard Hot 100 en 63, devenant le premier immense tube national des Beach Boys. Il sera également classé parmi les plus grands succès de l'année 63 par Billboard. Au Royaume-Uni, le titre se hisse jusqu'à la 34e place du Official Single Charts. L'album, lui, a un très beau parcours. Il atteint la deuxième place du classement des albums aux États-Unis, confirmant que les Beach Boys ne sont plus seulement un groupe régional californien, mais un phénomène national. Plus de 60 ans après sa sortie, un Surfing USA reste l'un des grands symboles de la pop américaine, qu'on prend toujours beaucoup de plaisir à écouter en été. Ça tombe bien, je vous propose de le faire tout de suite.

Ah ben oui, pour un 5 août, c'est idéal. Hein. Les Beach Boys Surfing USA, je vous le rappelle, hein, les sons du jour sur RCF Ardèche et RCF Drôme. C'est tous les jours entre 12h05 et 10h10, mais c'est aussi à 17h et c'est aussi et surtout quand on veut sur l'application mobile RCF Notre-Dame et sur rcf.fr. Tout de suite, après s'être régalé au mois de juillet avec Robert Louis Stevenson et son voyage à travers les Cévennes avec un âne, eh bien en ce mois d'août, on débute grâce à l'équipe de la petite librairie une nouvelle lecture pour accompagner votre été avec les aventures de Pinocchio de Carlos Collodi, une adaptation en 4 épisodes hein, proposée par l'équipe de la petite librairie. On découvre aujourd'hui comment Pinocchio est devenu Pinocchio d'un simple bout de bois dans l'atelier d'un menuisier.

0: y avait une fois...
1: Un roi.
0: Non, mes enfants, vous vous êtes trompés. Il y avait une fois un morceau de bois. Ce n'était pas du bois de luxe, mais un simple morceau comme on en trouve dans les fagots. Un beau jour, ce morceau de bois se retrouva dans la boutique d'un vieux menuisier qui se nommait Maître Antoine. Ceci mis à part que tous l'appelaient Maître Cerise à cause de son bout de nez qui était toujours luisant et écarlate comme une cerise mûre. À la vue de ce morceau de bois, Maître Cerise devint tout joyeux.
2: Ce morceau de bois tomba à pic. Je vais m'en servir pour faire un pied de table.
0: Aussitôt dit, aussitôt fait, Maître Cerise prit immédiatement sa hache. Mais au moment où il allait donner son premier coup, il resta le bras en l'air, car il entendit une toute petite voix.
3: « Ne me tape pas si fort !»
0: Maître Cerise promena un regard égaré dans toute la pièce. Il ne vit personne. Il regarda sous le banc.
1: Personne.
0: Il regarda dans une armoire qui restait toujours fermée.
1: Personne.
0: Il regarda dans la corbeille où s'amassaient copeaux et sciures.
1: Personne.
0: Il ouvrit la porte pour jeter un coup d'œil dans la rue.
1: Personne.
2: Je vois. Cette petite voix, c'est moi qui l'ai rêvé. Remettons-nous au travail.
0: Et reprenant sa hache, il asséna un coup magistral au morceau de bois.
3: Aïe, tu m'as fait mal.
0: Cette fois, Maître Cerise resta pétrifié, les yeux hors de la tête, la bouche grande ouverte et la langue pendant jusqu'au menton, comme une gargouille de fontaine. Dès qu'il eut retrouvé l'usage de la parole, il se mit à dire
2: « Mais d'où a bien pu sortir cette petite voix ? Il n'y a pourtant personne ici. Ce n'est tout de même pas ce morceau de bois qui a appris à pleurer et à se plaindre comme un enfant. Le voici, là, devant moi, c'est un morceau de bois comme tous les autres. » Ou alors, il y aurait quelqu'un caché dedans. Oh, s'il y a quelqu'un, tant pis pour lui. Je m'en vais l'arranger, moi.
0: Il empoigna des deux mains ce pauvre morceau de bois et se mit à le cogner sans pitié contre les murs de la pièce. Puis, il écouta. Il attendit 2 minutes.
1: Rien.
0: 5 minutes.
1: Rien.
0: 10 minutes.
1: Rien.
2: Cette petite voix, c'est moi qui l'ai rêvé. Remettons-nous au travail.
0: Alors, il se mit à chantonner pour se donner un peu de courage et prit son rabot pour finir de débarrasser de son écorce le morceau de bois. Mais, tandis qu'il le rabotait, il entendit
3: « Arrête, et tu fais des chatouilles !»
0: Cette fois, Maître Cerise s'écroula. Quand il rouvrit les yeux, son visage était décomposé. Jusqu'au bout de son nez qui était devenu bleu de peur. À cet instant, on frappa à la porte.
2: Entrez donc !
4: Et qui entra dans la boutique ?
0: Un petit vieux tout fringant qui s'appelait Gepetto et portait une perruque jaune.
5: Bonjour, Maître Antoine. Mais que faites-vous par terre ainsi ?
2: J'apprends à compter des fourmis.
5: Grand bien vous fasse.
2: Qu'est-ce qui vous amène jusqu'à moi, compère Gepetto ?
5: Mes jambes. Sachez-le, Maître Antoine, je suis venu pour vous demander une faveur.
2: Oh, mais certainement, à votre service.
5: Ce matin, une idée a germé dans mon cerveau. J'ai imaginé de me fabriquer un pantin de bois, mais un pantin merveilleux qui saurait danser, manier l'épée et faire des sauts périlleux. Je ferai le tour du monde avec ce pantin pour gagner mon quignon de pain et mon verre de vin. Ainsi, je voudrais un peu de bois pour fabriquer mon pantin. Qu'en pensez-vous ?
0: Maître Antoine, tout content, donna le morceau de bois qui lui avait causé tant de frayeur à Gepetto. À peine rentré chez lui, il prit vivement ses outils et se mit à fabriquer son pantin.
5: Quel nom vais-je lui donner ? Je vais l'appeler Pinocchio. Ce nom lui portera chance. J'ai connu toute une famille de Pinocchi, le père s'appelait Pinocchio, la mère Pinocchia, les enfants Pinocchi, et tous menaient la bonne vie.
0: Ayant trouvé le nom de son pantin, il lui fit les cheveux, puis le front, puis les yeux. Il s'aperçut que les yeux le regardaient fixement. Alors il fit le nez, mais à peine fait, le nez commença à grandir, et plus il le taillait, plus ce nez impertinent s'allongeait. Après le nez, il fit la bouche. Mais celle-ci commença à rire et à se moquer de lui. Après la bouche, il fit le menton, puis le cou, puis les épaules, l'estomac, les bras et les mains. À peine les mains étaient-elles terminées que Gepetto sentit sa perruque s'enlever de sa tête.
5: « Diable d'enfant, tu n'es même pas terminé et déjà tu manques de respect à ton père. Ce n'est pas bien, mon garçon, ce n'est pas bien. »
0: Et il essuya une larme. Il restait à faire les jambes et les pieds. Quand Gepetto les eut terminées, Il reçut un coup de pied sur le bout de son nez.
5: Ah, c'est bien fait. Il fallait y penser avant. Maintenant, c'est trop tard.
0: Se dit-il en lui-même. Il prit alors le pantin et le posa par terre pour lui apprendre à marcher. Assez vite, Pinocchio se mit à marcher tout seul. Et brusquement, il prit la porte, bondit dans la rue et s'enfuit. Pinocchio faisait un tel vacarme en frappant le pavé de ses pieds de bois qu'un carabinier intervint, attrapa délicatement Pinocchio par le bout de son nez et finit par le remettre entre les mains de Geppetto. Mais les curieux et les badauds firent si bien que Pinocchio fut remis en liberté et Geppetto jeté en prison. Pendant que le pauvre Geppetto était conduit en prison, ce polisson de Pinocchio détalait à toutes jambes pour être plus vite de retour à la maison. Il trouva la porte entrouverte, la poussa, la verrouilla et se laissa glisser par terre en soupirant d'aise. Mais cette aise fut de courte durée, car il entendit dans la pièce...
3: Qui m'appelle ?
6: C'est moi !
0: Pinocchio se retourna et vit un gros grillon qui montait tout doucement le long du mur.
3: Et qui es-tu, toi ?
6: Je suis le grillon parlant et j'habite cette pièce depuis plus de 100 ans.
3: Mais aujourd'hui, elle est à moi et si tu veux vraiment me faire plaisir, va-t'en tout de suite et sans même te retourner.
6: Je ne m'en irai pas d'ici avant de t'avoir dit une grande vérité.
3: Eh bien, dis-la moi et dégage.
6: Malheur à ces enfants qui se rebellent contre leurs parents et qui, par caprice, abandonnent la maison paternelle. Ils n'auront jamais le bonheur en ce monde et, tôt ou tard, ils se repentiront amèrement.
3: Cause toujours, mon grillon. Chante-moi ce qu'il te plaira. Moi, je sais que demain, à l'aube, je vais m'en aller d'ici. Parce que si j'y reste, il m'arrivera ce qui arrive à tous les autres enfants. Autrement dit, on m'enverra à l'école. Et il faudra que je travaille, que ça me plaise ou non. Et moi, si tu veux le savoir, je n'ai pas la moindre envie de travailler.
6: Pauvre petit Benet. Et tu ne sais pas que de cette façon, une fois grand, tu seras un bel âne et que tout le monde se moquera de toi.
3: Tais-toi, sale grillon de malheur.
0: Mais le grillon, patient et philosophe, continua sans s'offusquer de cette impertinence.
6: Et si tu n'aimes pas aller à l'école, pourquoi n'apprends-tu pas au moins un métier qui te permettrait de gagner honnêtement ta vie ?
3: Tu veux que je te le dise ? De tous les métiers du monde, il n'y en a qu'un qui m'irait vraiment.
6: Et lequel ?
3: Celui de manger, boire, dormir, m'amuser et vivre du matin au soir une vie de vagabond.
6: Ouais, il vaut mieux que tu le saches. Ceux qui font ce métier-là finissent presque toujours à l'hôpital ou en prison.
3: Attention, sale grillon de malheur. Gare à toi si je m'énerve.
6: Oh, pauvre Pinocchio. Ah, tu me fais vraiment pitié.
3: Pourquoi je te fais pitié ?
6: Parce que tu es un pantin. Et ce qui est pire... Parce que tu as une tête de bois.
0: À ces derniers mots, Pinocchio, attrapant un maillet de bois, le lança contre le grillon parlant. Par malheur, le coup atteignit le grillon à la tête et il resta là, tout raide et collé au mur. Cependant, la nuit commençait à tomber. Il se mit à courir dans toute la pièce et à fouiller les placards à la recherche d'un peu de pain. Mais il ne trouva rien. Quand tout à coup, il crut apercevoir dans le tas d'ordures quelque chose de rond et de blanc, qui avait tout l'air d'un œuf de poule. Il serait impossible de décrire la joie du pantin, je vous la laisse imaginer. Il posa une poêle sur le brasero plein de braise encore allumée, il mit dans la poêle un peu d'eau et cassa la coquille de l'œuf. Mais à la place du blanc et du jaune, sortit un poussin tout joyeux et tout aimable.
4: « Mille merci, monsieur Pinocchio, de m'avoir épargné la peine de casser la coquille. » « Au revoir, portez-vous bien et bien des choses chez vous. »
0: Là-dessus, il s'envola par la fenêtre ouverte. Le pauvre pantin resta là comme hypnotisé. Et comme son estomac protestait plus que jamais, il décida de sortir de chez lui dans l'espoir de trouver une personne charitable qui lui ferait l'aumône d'un peu de pain. Il se trouve que c'était une affreuse nuit d'hiver. Pinocchio, gagné par le désespoir et la faim, s'accrocha à la sonnette d'une maison et se mit à sonner à toute volée. Mais de la part du petit vieux qui était apparu, Pinocchio ne reçut que le contenu d'une énorme bassine pleine d'eau. Il retourna chez lui, trempé. Il s'assit en appuyant ses pieds tout trempés et crottés sur le brasero plein de braise encore allumée. S'endormit ainsi. Et pendant qu'il dormait, ses pieds de bois prirent feu et peu à peu se carbonisèrent et tombèrent en cendres. « Finalement, au petit jour, il s'éveilla parce que quelqu'un avait frappé à la porte. C'était Geppetto. Le pauvre Pinocchio, encore à moitié endormi, sauta du tabouret dès qu'il entendit la voix de son père, mais il s'écroula sur le carrelage de tout son long.
5: « Ouvre-moi !»«
3: Je ne peux pas !»«
5: Pourquoi tu ne peux pas ?»«
3: Je ne peux pas tenir debout, croyez-moi. Oh, malheureux que je suis. Oh, pauvre de moi. Je vais devoir marcher sur les genoux toute ma vie. »
0: Geppetto estima préférable d'en finir et, escaladant, il entra dans la pièce par la fenêtre. Quand il vit son Pinocchio étendu par terre et sans plus de pieds, il s'attendrit.
5: « Mon Pinocchionnet, comment as-tu fait pour te brûler les pieds ?»
3: « Je ne sais pas, mais croyez-moi, ça a été une nuit d'enfer et je m'en souviendrai toute ma vie. »
0: Pinocchio se lança dans un discours embrouillé, dans lequel Geppetto ne comprit qu'une chose, c'est que son pantin mourait de faim. Alors il sortit de sa poche trois poires et les lui tendit.
5: « Ces trois poires étaient pour mon déjeuner, mais je te les donne bien volontiers. Mange-les et grand bien te fasse. »
0: Le pantin, dès qu'il eut apaisé sa faim, se mit à grognasser et à pleurer, parce qu'il voulait une paire de pieds neufs.
3: « Je vous promets que j'irai à l'école, je travaillerai et vous pourrez être fiers de moi. »
0: En moins d'une heure, les pieds étaient terminés. Puis Geppetto les fixa avec un peu de colle délayée dans une coquille d'œuf.
3: « Pour vous remercier ce que vous avez fait pour moi, je vais aller tout de suite à l'école. Mais pour ça, il me faut quelques vêtements. »
0: Geppetto, qui était pauvre et n'avait pas même un centime en poche, lui fit alors un petit habit de papier à fleurs, une paire de chaussures en écorce d'arbre et un petit bonnet de mie de pain.
3: « J'ai vraiment l'air d'un monsieur. » Mais il me manque encore quelque chose. Il me manque l'alphabet.
5: Allons, tant pis,
0: s'écria Geppetto en se levant d'un seul mouvement. Et, en enfilant sa vieille casaque de futé, rapiécée et reprisée de partout, il sortit en courant de la maison. Il rentra peu après. Il tenait en main l'alphabet pour son petit garçon. Mais sa casaque, il ne l'avait plus. Le pauvre homme était en manche de chemise. Et dehors, il neigeait.
3: Et votre casaque, papa ?
5: Je l'ai vendue.
3: Pourquoi ?
5: Parce qu'elle me tenait trop chaud.
7: C'était le premier épisode des aventures de Pinocchio. Un chaleureux merci à l'équipe de la petite librairie avec Hélène Catrice, Mathurin et Alice Paré, Jeanne Mémarian, Claude Riquet, Robert Arnoux, André Desmarais, Yamina Azaz et Ingrid Lebrasseur, accompagnés en musique par John Zorn. Dans le prochain épisode, la semaine prochaine, on accompagnera Pinocchio sur le chemin de l'école.

C'était Gaël Faye sur RCF Ardèche et sur RCF Drôme avec sa reprise de Bob Marley and the Wailers et du titre Redemption Song. Il est l'heure de retrouver notre épisode du jour dans Oh Happy Day. François-Xavier Moulet qui nous propose aujourd'hui d'évoquer musicalement un nouveau sentiment dans sa série D'un sentiment à l'autre, sixième émission avec cette thématique. Et ce sera pour ce nouvel épisode la tentation qui sera évoquée, cette forte envie ou attirance pour quelque chose que l'on ferait mieux d'éviter parce que généralement considéré comme mauvais. Une expérience émotionnelle vieille comme le monde qui pousse à désirer quelque chose qui a été exprimé dans des chants de gospel et de soul. On en découvre tout de suite quelques aspects dans Oh Happy Day sur RCF Ardèche et sur RCF Drôme.

Toute l'énergie d'un bon gospel des années 70, c'était les Jesse White Singers dans Happy Day. En effet, réjouissez-vous et jubilez de nouveau. Voici au Happy Day, le programme consacré au negro spiritual, au gospel et à la soul music, avec donc en introduction un extrait d'un album de 1977 par les Jesse White Singers, qui était un ensemble qui provenait du Connecticut, de Bridgeport très exactement, avec ce révérend Jesse White donc qui dirigeait sa chorale. Une chorale qui s'est fait remarquer au début des années 70 en accompagnant le batteur Max Roach dans son disque de jazz gospel qui s'appelait Lift Every Voice and Sing pour Atlantic, c'était en 1971. Et puis après, la chorale donc s'est distinguée par des albums sous son nom pour différents labels et en particulier pour Savoy. C'était la marque de ce vinyle que nous avons entendu en introduction. Alors, c'était dans un style de gospel contemporain pour l'époque. C'est dans la lignée des Edwin Hawkins Singers qui ont vraiment révolutionné la manière de chanter le gospel et en ont fait un art beaucoup plus populaire, sorti des églises. Donc c'était un morceau qui s'appelait « There's a difference in my life ». Il y a une différence dans ma vie depuis que j'ai rencontré Jésus, bien évidemment, puisque c'est un gospel. Alors cette semaine, je vous propose un nouveau numéro dans la petite série d'un sentiment à l'autre. Ce sera le sixième volet après avoir évoqué le respect, le mépris, la nostalgie et quelques autres sentiments. Voici la tentation. Et oui, la tentation est bien un sentiment. Il s'agit d'une forte envie ou d'une attirance envers quelque chose, souvent quelque chose que l'on devrait éviter ou qui est considéré comme mauvais. C'est une expérience émotionnelle qui pousse à désirer quelque chose, même si on sait que ce n'est peut-être pas la meilleure chose à faire. En effet, la tentation. Alors voici un premier morceau sur ce thème de la tentation, intitulé « Temptation about to get me », que l'on pourrait traduire par « Je sens que la tentation est prête à me gagner ». Le narrateur sera-t-il capable de résister à cette tentation ? Ce sont les Knight Brothers qui interprètent cette composition. C'est un duo composé de Jimmy Diggs et de Richard Dunbar, donc ils n'étaient pas frères du tout, malgré leur appellation de Knight Brothers. Tous deux avaient chanté dans les chœurs de leurs églises respectives, bien évidemment, avant de se rencontrer et de former un premier groupe de doo-wop, les Starfires, enregistrant en 1958. Dans un style plus soul, au début des 60s, ils enregistrent sous le nom de Knight Brothers pour les labels de Chicago Chess Checker, à partir de 1963. Et ce titre, Temptation About to Get Me, sera leur meilleur succès. Il sera classé 12e dans le classement Billboard du Rhythm and Blues. Et ce duo s'est séparé en 1968. Donc voici leur titre phare, Temptation About to Get Me, 1965.

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1: Temptation is about to get me par les Knight Brothers, donc un morceau de soul qui était un succès pour eux en 1965. Donc nous abordons le thème de la tentation cette semaine dans notre petite série d'un sentiment à l'autre. Alors la tentation est très présente dans les écrits sacrés, dans les écrits bibliques. C'est une épreuve humaine face à l'attrait du mal, souvent liée à la propre convoitise, à sa propre convoitise ou même à Satan, et souvent d'ailleurs à Satan. Alors je citerai ici Matthieu qui au chapitre 26 verset 40 nous dit « Restez vigilants et priez pour ne pas céder à la tentation. L'esprit est bien disposé, mais par nature, l'homme est faible. » Alors voici une composition de gospel qui rend bien compte de ce sentiment de tentation intitulé « Yield not to temptation ». Ne cédez pas à la tentation. En fait, ce sont les mots que l'on retrouve dans le « Notre Père ». Ne nous soumets pas à la tentation en anglais. Donc « Yield not to temptation » lorsque l'on récite le « Our Father », le « Notre Père ». Ce thème de gospel a connu plusieurs enregistrements, dont une gravure dès 1956 pour le petit label Battle de Détroit par la très jeune à l'époque Aretha Franklin, qui était absolument connue, enfin, qui était connue uniquement dans le cercle de son église, la New Bethel Baptist Church, donc à Détroit. La version que je vous propose est plus contemporaine par un chœur intitulé First Church of Deliverance Choir. C'est un chœur de Chicago dirigé par le révérend Clarence Cobbs, qui était assez célèbre à son époque. Et c'est d'ailleurs le chœur qui accompagne Nat King Cole dans son album de Spirituals enregistré en 1960. Alors voici donc par The First Church of Deliverance, Yield Not to Temptation, donc sur notre thème de la tentation.

le chœur de la First Church of Deliverance dans un morceau intitulé « Yield not to temptation, ne cédez pas à la tentation ». Donc, je vous disais, c'est un extrait, est une phrase que l'on trouve dans le Notre Père. Et c'est extrait d'un album de 1990, donc par ce chœur, sous le label Tribute. Sur ce thème de la tentation, bien sûr, l'un des meilleurs exemples, c'est, et le premier dans l'histoire de l'humanité, c'est celui qui est raconté dans la Genèse. Alors, nous sommes au tout début de la création, lorsqu'Adam et Ève vont céder à la tentation et être chassés du jardin d'Éden. L'histoire est bien connue, Satan, sous forme de serpent, va tenter Ève et lui intimer de consommer le seul fruit défendu par le Créateur, la pomme. En toute générosité, Ève va partager avec son compagnon Adam ce fruit défendu. Et l'on connaît la suite, bien sûr. Alors, la composition Forbidden Fruit, ce fruit défendu, est exactement ce qu'il nous fallait pour illustrer cet épisode biblique. C'est une composition signée Oscar Brown Jr. et la chanson a été enregistrée par Nina Simone en 1961, dans son album du même nom d'ailleurs, pour le label Colpix. Label pour lequel elle enregistre avant de signer avec Philips. La composition est assez savoureuse et pleine d'humour, non seulement pour son texte, mais aussi par sa conception musicale. Nina Simone est bien sûr au piano, accompagnée par son habituel trio rythmique, guitare, basse, batterie. Adam et Eve at the garden, everything was great, till one day a boy says, pardon miss, my name is Snake. Adam et Eve étaient dans le jardin. Tout était super, jusqu'à ce qu'un jour un garçon ait dit « Excusez-moi, mademoiselle, mon nom est Serpent ». Et on connaît la suite. Voici donc Nina Simone dans Forbidden Fruit.

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1: Une très savoureuse histoire nous était contée ici par Nina Simone. C'est l'histoire du fruit défendu, Adam et Ève. Alors, c'est une composition qui, vous disais-je, a beaucoup d'humour dans ses paroles d'abord et aussi dans sa conception rythmique, mélodique. C'est un peu comme une ritournelle enfantine et c'est un bel enregistrement de 1961 donc par la grande Nina Simone. Donc nous évoquons le sentiment de tentation cette semaine dans « Oh Happy Day ». Alors la tentation, c'est une incitation à faire ou à avoir quelque chose accompagné d'un désir intense, même si cette chose est potentiellement nuisible ou au contraire à des valeurs. Alors on connaît cette expression « l'herbe est toujours plus verte dans le champ du voisin », signifiant qu'on a souvent la tentation de croire que la situation des autres est meilleure que la sienne. Alors, attention donc de ne pas succomber à cette tentation de désirer quelque chose qui finalement peut se révéler plus nuisible que positif, et sachons nous contenter aussi de ce que nous avons. Alors c'est un peu le sens de cette chanson « Don't let the green grass fool you », »,« Ne laissez pas l'herbe verte vous embobiner », une composition enregistrée par le chanteur de soul Wilson Pickett en 1970 dans son album « Wilson Pickett in Philadelphia ». Pickett, l'une des vedettes masculines de la soul de cette seconde moitié des années 60, aux côtés des Otis Redding, Sam & Dave, Arthur Conley, Percy Sledge, est un artiste qui est décédé, qui nous a quittés en 2006 à l'âge de 64 ans. Le titre a été publié en single, il se classera numéro 2 dans les classements Rhythm and Blues de Billboard. Donc voici cette chanson, Don't Let the Green Grass Fool You, Wilson Pickett.

Wilson Pickett, Don't Let the Green Grass Fool You, enregistré donc en 1970, hein, publié dans cet album Wilson Pickett in Philadelphia. Le grand tentateur, dans les écrits bibliques et souvent dans la culture populaire, est désigné sous le nom de Satan ou du diable. Symbole du mal, en lutte constante avec le bien, il exerce son pouvoir, nous l'avons évoqué, depuis les premiers temps, contribuant à faire chasser Adam et Ève du paradis, aujourd'hui encore perdus. Combien de femmes ont péri sur le bûcher pour avoir été soi-disant possédées par le diable au temps de la chasse aux sorcières ? Mieux vaut ne pas traiter avec Satan, dire non au diable, say no to the devil, tel est le titre d'une composition du chanteur-guitariste de blues et de gospel révérend Gary Davis. Artiste très influent dans les milieux du folk et du blues, en particulier dans les années 60, inspiration pour nombre de jeunes guitaristes, Blind Gary Davis enregistre des blues dans les années 30 avant de devenir révérend Gary Davis et de se consacrer en grande partie au chant du gospel depuis les années 1950 et 60. Voici donc pour terminer cette émission sur la tentation, le révérend Gary Davis dans Say No to the Devil, dites non au diable. Et nous devons malheureusement avec ce titre déjà refermer notre magazine musical. Mais réjouissez-vous et jubilez, car dès la semaine prochaine nous serons ensemble, je vous le promets, pour un nouveau numéro de Oh Happy Day. La réalisation technique était assurée par Mathieu Goualard.

Et c'était le moment musical de votre premier rendez-vous local hein, sur RCF Ardèche et sur RCF Drôme. Comme tous les jours du lundi au vendredi à 12h30, on est avec François-Xavier Moulet et Oh Happy Day. Et c'est d'ailleurs fini pour ce premier rendez-vous local de votre mercredi 5 août. J'étais très content de vous y accompagner. On se retrouve bien entendu tout à l'heure à 15h30 avec Pop Collection, une émission hors série produite spécialement pour cet été 2026 autour des années 80 tout à l'heure. Et puis j'aurai le plaisir aussi, l'honneur même et l'avantage, allez, n'ayons pas peur des mots, de vous accompagner ce soir entre 17h et 18h dans nos deux départements également pour le troisième et dernier rendez-vous local de ce mercredi. Tout de suite, eh bien, c'est l'heure de retrouver les actualités nationales et internationales avec nos amis de Vatican News, puisqu'il est quasiment 13h à l'écoute de RCF. Il ne me reste plus qu'à vous souhaiter un excellent début d'après-midi et il ne me reste plus qu'à vous dire à tout à l'heure, 15h30.

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2: Seigneur Jésus, Dieu ne peut rien vous refuser. Merci d'intercéder pour mon mari Alain qui est très malade. Guérissez-le. Amen.
3: Pour Baptiste qui cherche son chemin, Marie, interviens auprès de ton fils et guide-le sur la bonne route. Nous te prions.
4: Marie, Notre-Dame de Lourdes, je te confie Jade qui est à la recherche d'un appartement. Prends-la par la main, protège-la et donne-lui la force et le courage nécessaire pour supporter cette épreuve. Merci à tous les pèlerins de prier pour elle.
5: Bonjour à vous, pèlerins de Notre-Dame de Lourdes, ainsi qu'à vous tous, frères et sœurs, que nous rejoignons en ce jour pour méditer ensemble les mystères glorieux du rosaire. J'ai la joie d'être accompagné par les enfants de l'hospitalité du diocèse de Clermont et des compagnons scouts et guides de France. Au nom du Père et du Fils et du Saint-Esprit,
6: Amen.
5: Je crois en Dieu, le Père Tout-Puissant, Créateur du ciel et de la terre, et en Jésus-Christ, son Fils unique, notre Seigneur, qui a été conçu du Saint-Esprit, est né de la Vierge Marie, a souffert sous Ponce Pilate, a été crucifié, est mort et a été enseveli, est descendu aux enfers, est ressuscité des morts, est monté aux cieux, est assis à la droite de Dieu le Père Tout-Puissant, d'où il viendra juger les vivants et les morts. Je crois en l'Esprit Saint, à la Sainte Église catholique, à la communion des saints, à la rémission des péchés, à la résurrection de la chair, à la vie éternelle. Amen. Prions aux intentions du pape Léon, et particulièrement pour son voyage en France. Notre Père, qui es aux cieux, que ton nom soit sanctifié, que ton règne vienne, que ta volonté soit faite sur la terre comme au ciel. Je vous salue, Marie, pleine de grâce. Le Seigneur est avec vous. Vous êtes bénie entre toutes les femmes, et Jésus, le fruit de vos entrailles, est béni.
7: Sainte Marie, Mère de Dieu, priez pour nous pauvres pécheurs, maintenant et à l'heure de notre mort. Amen.
5: Je vous salue, Marie, pleine de grâce, le Seigneur est avec vous. Vous êtes bénie entre toutes les femmes, et Jésus, le fruit de vos entrailles, est béni.
7: Sainte Marie, Mère de Dieu, priez pour nous pauvres pécheurs,
5: Je vous salue, Marie, pleine de grâce, le Seigneur est avec vous. Vous êtes bénie entre toutes les femmes, et Jésus, le fruit de vos entrailles, est béni.
7: Sainte Marie, Mère de Dieu, priez pour nous pauvres pécheurs,

0: Premier mystère glorieux, la résurrection du Seigneur. De l'évangile de Saint Matthieu. Moi, je suis avec vous pour toujours. Réfugions-nous dans le cœur de Jésus. Il nous offre une présence qui ne cesse pas, un amour qui ne manque jamais. Prions pour les malades et toutes les personnes qui traversent une épreuve.
1: Notre Père qui es aux cieux, que ton nom soit sanctifié, que ton règne vienne, que ta volonté soit faite sur la terre comme au ciel. Donne-nous aujourd'hui notre pain de ce jour. Pardonne-nous nos offenses, comme nous pardonnons aussi à ceux qui nous ont offensés. Et ne nous laisse pas entrer en tentation, mais délivre-nous du mal.
2: Je vous salue, Marie, pleine de grâce. Le Seigneur est avec vous. Vous êtes bénie entre toutes les femmes, et Jésus, le fruit de vos entrailles, est béni.
3: Sainte Marie, Mère de Dieu, priez pour nous pauvres pécheurs, maintenant et à l'heure de notre mort. Amen.
2: Je vous salue, Marie, pleine de grâce. Le Seigneur est avec vous. Vous êtes bénie entre toutes les femmes, et Jésus, le fruit de vos entrailles, est béni.
3: Sainte Marie, Mère de Dieu, priez pour nous pauvres pécheurs, maintenant et à l'heure de notre mort. Amen.
2: Je vous salue, Marie, pleine de grâce. Le Seigneur est avec vous. Vous êtes bénie entre toutes les femmes, et Jésus, le fruit de vos entrailles, est béni.
3: Sainte Marie, Mère de Dieu, priez pour nous pauvres pécheurs, maintenant et à l'heure de notre mort. Amen.
4: Je vous salue, Marie, pleine de grâce. Le Seigneur est avec vous. Vous êtes bénie entre toutes les femmes, et Jésus, le fruit de vos entrailles, est béni.
3: Sainte Marie, Mère de Dieu, priez pour nous pauvres pécheurs, maintenant et à l'heure de notre mort. Amen.
4: Je vous salue, Marie, pleine de grâce. Le Seigneur est avec vous. Vous êtes bénie entre toutes les femmes, et Jésus, le fruit de vos entrailles, est béni.
3: Sainte Marie, Mère de Dieu, priez pour nous pauvres pécheurs, maintenant et à l'heure de notre mort. Amen.
5: Je vous salue, Marie, pleine de grâce. Le Seigneur est avec vous. Vous êtes bénie entre toutes les femmes, et Jésus, le fruit de vos entrailles, est béni.
3: Sainte Marie, Mère de Dieu, priez pour nous pauvres pécheurs, maintenant et à l'heure de notre mort. Amen.
5: Je vous salue, Marie, pleine de grâce. Le Seigneur est avec vous. Vous êtes bénie entre toutes les femmes, et Jésus, le fruit de vos entrailles, est béni.
3: Sainte Marie, Mère de Dieu, priez pour nous pauvres pécheurs, maintenant et à l'heure de notre mort. Amen.
5: Je vous salue, Marie, pleine de grâce. Le Seigneur est avec vous. Vous êtes bénie entre toutes les femmes, et Jésus, le fruit de vos entrailles, est béni.
3: Sainte Marie, Mère de Dieu, priez pour nous pauvres pécheurs, maintenant et à l'heure de notre mort. Amen.
4: Je vous salue, Marie, pleine de grâce. Le Seigneur est avec vous. Vous êtes bénie entre toutes les femmes, et Jésus, le fruit de vos entrailles, est béni.
3: Sainte Marie, Mère de Dieu, priez pour nous pauvres pécheurs, maintenant et à l'heure de notre mort. Amen.
4: Je vous salue, Marie, pleine de grâce. Le Seigneur est avec vous. Vous êtes bénie entre toutes les femmes, et Jésus, le fruit de vos entrailles, est béni.
3: Sainte Marie, Mère de Dieu,

0: Marie conçue sans péché. Deuxième mystère glorieux, l'ascension. Tandis que Jésus les bénissait, il fut emporté au ciel. À la droite du Père se trouvent des délices sans fin. C'est là qu'est Jésus notre trésor. Demandons à Jésus par Marie de nous garder dans l'espérance de son retour et de faire rentrer nos défunts dans l'éternelle joie.
1: Notre Père qui es aux cieux, que ton nom soit sanctifié, que ton règne vienne, que ta volonté soit faite sur la terre comme au ciel.
2: Donne-nous aujourd'hui notre pain de ce jour. Pardonne-nous nos offenses, comme nous pardonnons aussi à ceux qui nous ont offensés. Et ne nous laisse pas entrer en tentation, mais délivre-nous du mal.
3: Je vous salue, Marie, pleine de grâce. Le Seigneur est avec vous. Vous êtes bénie entre toutes les femmes. Et Jésus, le fruit de vos entrailles, est béni.
2: Sainte Marie, Mère de Dieu, priez pour nous pauvres pécheurs, maintenant et à l'heure de notre mort. Amen.
3: Je vous salue, Marie, pleine de grâce. Le Seigneur est avec vous. Vous êtes bénie entre toutes les femmes. Et Jésus, le fruit de vos entrailles, est béni.
2: Sainte Marie, Mère de Dieu, priez pour nous pauvres pécheurs, maintenant et à l'heure de notre mort. Amen.
3: Je vous salue, Marie, pleine de grâce. Le Seigneur est avec vous. Vous êtes bénie entre toutes les femmes. Et Jésus, le fruit de vos entrailles, est béni.
2: Sainte Marie, Mère de Dieu, priez pour nous pauvres pécheurs, maintenant et à l'heure de notre mort. Amen.
4: Je vous salue, Marie, pleine de grâce. Le Seigneur est avec vous. Vous êtes bénie entre toutes les femmes. Et Jésus, le fruit de vos entrailles, est béni.
2: Sainte Marie, Mère de Dieu, priez pour nous pauvres pécheurs, maintenant et à l'heure de notre mort. Amen.
4: Je vous salue, Marie, pleine de grâce. Le Seigneur est avec vous. Vous êtes bénie entre toutes les femmes. Et Jésus, le fruit de vos entrailles, est béni.
2: Sainte Marie, Mère de Dieu, priez pour nous pauvres pécheurs, maintenant et à l'heure de notre mort. Amen.
4: Je vous salue, Marie, pleine de grâce. Le Seigneur est avec vous. Vous êtes bénie entre toutes les femmes, et Jésus, le fruit de vos entrailles, est béni.
2: Sainte Marie, Mère de Dieu, priez pour nous pauvres pécheurs, maintenant et à l'heure de notre mort. Amen.
5: Je vous salue, Marie, pleine de grâce. Le Seigneur est avec vous. Vous êtes bénie entre toutes les femmes, et Jésus, le fruit de vos entrailles, est béni.
2: Sainte Marie, Mère de Dieu, priez pour nous pauvres pécheurs, maintenant et à l'heure de notre mort. Amen.
5: Je vous salue, Marie, pleine de grâce. Le Seigneur est avec vous. Vous êtes bénie entre toutes les femmes, et Jésus, le fruit de vos entrailles, est béni.
2: Sainte Marie, Mère de Dieu, priez pour nous pauvres pécheurs, maintenant et à l'heure de notre mort. Amen.
5: Je vous salue, Marie, pleine de grâce. Le Seigneur est avec vous. Vous êtes bénie entre toutes les femmes, et Jésus, le fruit de vos entrailles, est béni.
2: Sainte Marie, Mère de Dieu, priez pour nous pauvres pécheurs, maintenant et à l'heure de notre mort. Amen.
5: Je vous salue, Marie, pleine de grâce. Le Seigneur est avec vous. Vous êtes bénie entre toutes les femmes, et Jésus, le fruit de vos entrailles, est béni.
2: Sainte Marie, Mère de Dieu, priez pour nous pauvres pécheurs.

0: Ô Marie conçue sans péché. Troisième mystère glorieux, la Pentecôte. Les apôtres virent apparaître des langues qu'on eût dites de feu. Dans le cœur de Jésus se trouvent les reflets du cœur de sa mère. Que le cœur de chaque chrétien soit comme le cœur du Christ, docile à l'action de l'Esprit. Prions pour l'unité dans nos familles et dans nos lieux de vie sous la mouvance de l'Esprit Saint.
1: Notre Père qui es aux cieux, que ton nom soit sanctifié, que ton règne vienne, que ta volonté soit faite sur la terre comme au ciel. Donne-nous aujourd'hui notre pain de ce jour. Pardonne-nous nos offenses, comme nous pardonnons aussi à ceux qui nous ont offensés. Et ne nous laisse pas entrer en tentation, mais délivre-nous du mal.
2: Je vous salue, Marie, pleine de grâce. Le Seigneur est avec vous. Vous êtes bénie entre toutes les femmes. Et Jésus, le fruit de vos entrailles, est béni.
3: Sainte Marie, Mère de Dieu, priez pour nous pauvres pécheurs, maintenant et à l'heure de notre mort. Amen.
2: Je vous salue Marie, pleine de grâce, le Seigneur est avec vous. Vous êtes bénie entre toutes les femmes, et Jésus, le fruit de vos entrailles, est béni.
3: Sainte Marie, Mère de Dieu, priez pour nous pauvres pécheurs, maintenant et à l'heure de notre mort. Amen.
2: Je vous salue Marie, pleine de grâce, le Seigneur est avec vous. Vous êtes bénie entre toutes les femmes, et Jésus, le fruit de vos entrailles, est béni.
3: Sainte Marie, Mère de Dieu, priez pour nous pauvres pécheurs, maintenant et à l'heure de notre mort. Amen.
4: Je vous salue Marie, pleine de grâce, le Seigneur est avec vous. Vous êtes bénie entre toutes les femmes, et Jésus, le fruit de vos entrailles, est béni.
3: Sainte Marie, Mère de Dieu, priez pour nous pauvres pécheurs, maintenant et à l'heure de notre mort. Amen.
4: Je vous salue, Marie pleine de grâce. Le Seigneur est avec vous. Vous êtes bénie entre toutes les femmes, et Jésus, le fruit de vos entrailles, est béni.
3: Sainte Marie, Mère de Dieu, priez pour nous pauvres pécheurs, maintenant et à l'heure de notre mort. Amen.
4: Je vous salue, Marie pleine de grâce. Le Seigneur est avec vous. Vous êtes bénie entre toutes les femmes, et Jésus, le fruit de vos entrailles, est béni.
3: Sainte Marie, Mère de Dieu, priez pour nous pauvres pécheurs, maintenant et à l'heure de notre mort. Amen.
5: Je vous salue, Marie pleine de grâce. Le Seigneur est avec vous. Vous êtes bénie entre toutes les femmes, et Jésus, le fruit de vos entrailles, est béni.
3: Sainte Marie, Mère de Dieu, priez pour nous pauvres pécheurs, maintenant et à l'heure de notre mort. Amen.
5: Je vous salue, Marie, pleine de grâce. Le Seigneur est avec vous. Vous êtes bénie entre toutes les femmes, et Jésus, le fruit de vos entrailles, est béni.
3: Sainte Marie, Mère de Dieu, priez pour nous pauvres pécheurs, maintenant et à l'heure de notre mort. Amen.
5: Je vous salue, Marie, pleine de grâce. Le Seigneur est avec vous. Vous êtes bénie entre toutes les femmes, et Jésus, le fruit de vos entrailles, est béni.
3: Sainte Marie, Mère de Dieu, priez pour nous pauvres pécheurs, maintenant et à l'heure de notre mort. Amen.
5: Je vous salue, Marie pleine de grâce. Le Seigneur est avec vous. Vous êtes bénie entre toutes les femmes, et Jésus, le fruit de vos entrailles, est béni.
3: Sainte Marie, Mère de Dieu, priez pour nous pauvres pécheurs, maintenant

0: Ô Marie conçue sans péché. Quatrième mystère glorieux, l'Assomption de la Vierge Marie. Toutes les générations me diront bienheureuse. Heureuse est Marie. Bienheureuse est-elle quand elle reçoit le Sauveur ou quand elle-même est reçue par lui. Dans l'un et dans l'autre cas, sa dignité est admirable et la ferveur dont la majesté divine l'honore est digne de nos louanges. Demandons au Seigneur de savoir admirer la beauté de Marie, prémisse de notre gloire future. Prions aussi pour nos familles et pour tous ceux qui se recommandent à nos prières.
1: Notre Père qui es aux cieux, que ton nom soit sanctifié, que ton règne vienne, que ta volonté soit faite sur la terre comme au ciel. Donne-nous aujourd'hui notre pain de ce jour. Pardonne-nous nos offenses, comme nous pardonnons aussi à ceux qui nous ont offensés. Et ne nous laisse pas entrer en tentation, mais délivre-nous du mal.
2: Je vous salue, Marie, pleine de grâce. Le Seigneur est avec vous. Vous êtes bénie entre toutes les femmes, et Jésus, le fruit de vos entrailles, est béni.
3: Sainte Marie, Mère de Dieu, priez pour nous pauvres pécheurs, maintenant et à l'heure de notre mort. Amen.
2: Je vous salue, Marie, pleine de grâce. Le Seigneur est avec vous. Vous êtes bénie entre toutes les femmes, et Jésus, le fruit de vos entrailles, est béni.
3: Sainte Marie, Mère de Dieu, priez pour nous pauvres pécheurs, maintenant et à l'heure de notre mort. Amen.
2: Je vous salue, Marie, pleine de grâce. Le Seigneur est avec vous. Vous êtes bénie entre toutes les femmes, et Jésus, le fruit de vos entrailles, est béni.
3: Sainte Marie, Mère de Dieu, priez pour nous pauvres pécheurs, maintenant et à l'heure de notre mort. Amen.
4: Je vous salue, Marie, pleine de grâce. Le Seigneur est avec vous. Vous êtes bénie entre toutes les femmes. Et Jésus, le fruit de vos entrailles, est béni.
3: Sainte Marie, Mère de Dieu, priez pour nous pauvres pécheurs, maintenant et à l'heure de notre mort. Amen.
4: Je vous salue, Marie, pleine de grâce. Le Seigneur est avec vous. Vous êtes bénie entre toutes les femmes. Et Jésus, le fruit de vos entrailles, est béni.
3: Sainte Marie, Mère de Dieu, priez pour nous pauvres pécheurs, maintenant et à l'heure de notre mort. Amen.
4: Je vous salue, Marie, pleine de grâce. Le Seigneur est avec vous. Vous êtes bénie entre toutes les femmes. Et Jésus, le fruit de vos entrailles, est béni.
3: Sainte Marie, Mère de Dieu, priez pour nous pauvres pécheurs, maintenant et à l'heure de notre mort. Amen.
5: Je vous salue, Marie, pleine de grâce. Le Seigneur est avec vous. Vous êtes bénie entre toutes les femmes. Et Jésus, le fruit de vos entrailles, est béni.
3: Sainte Marie, Mère de Dieu, priez pour nous pauvres pécheurs, maintenant et à l'heure de notre mort. Amen.
5: Je vous salue, Marie, pleine de grâce. Le Seigneur est avec vous. Vous êtes bénie entre toutes les femmes. Et Jésus, le fruit de vos entrailles, est béni.
3: Sainte Marie, Mère de Dieu, priez pour nous pauvres pécheurs, maintenant et à l'heure de notre mort. Amen.
5: Je vous salue, Marie, pleine de grâce. Le Seigneur est avec vous. Vous êtes bénie entre toutes les femmes. Et Jésus, le fruit de vos entrailles, est béni.
3: Sainte Marie, Mère de Dieu, priez pour nous pauvres pécheurs, maintenant et à l'heure de notre mort. Amen.
5: Je vous salue, Marie, pleine de grâce. Le Seigneur est avec vous. Vous êtes bénie entre toutes les femmes. Et Jésus, le fruit de vos entrailles, est béni.
3: Sainte Marie, Mère de Dieu,

0: Ô Marie conçue sans péché,
1: priez pour nous
0: pécheurs. Cinquième mystère glorieux, le couronnement de Marie. Une femme apparue dans le ciel, revêtue du soleil et ayant sur sa tête une couronne de 12 étoiles. La bienheureuse Vierge est reine des cieux. Demandons au Seigneur, par l'intercession de la reine du ciel, de répandre dans le monde sa miséricorde sans mesure.
2: Notre Père qui es aux cieux, que ton nom soit sanctifié, que ton règne vienne, que ta volonté soit faite sur la terre comme au ciel. Donne-nous aujourd'hui notre pain de ce jour.
1: Pardonne-nous nos offenses, comme nous pardonnons aussi à ceux qui nous ont offensés.
3: Salut Marie, pleine de grâce. Le Seigneur est avec vous. Vous êtes bénie entre toutes les femmes, et Jésus, le fruit de vos entrailles, est béni.
4: Sainte Marie, Mère de Dieu, priez pour nous pauvres pécheurs, maintenant et à l'heure de notre mort. Amen.
3: Au salut Marie, pleine de grâce. Le Seigneur est avec vous. Vous êtes bénie entre toutes les femmes, et Jésus, le fruit de vos entrailles, est béni.
4: Sainte Marie, Mère de Dieu, priez pour nous pauvres pécheurs, maintenant et à l'heure de notre mort. Amen.
3: Je vous salue, Marie, pleine de grâce. Le Seigneur est avec vous. Vous êtes bénie entre toutes les femmes, et Jésus, le fruit de vos entrailles, est béni.
4: Sainte Marie, Mère de Dieu, priez pour nous pauvres pécheurs, maintenant et à l'heure de notre mort. Amen.
5: Je vous salue, Marie, pleine de grâce. Le Seigneur est avec vous. Vous êtes bénie entre toutes les femmes, et Jésus, le fruit de vos entrailles, est béni.
4: Sainte Marie, Mère de Dieu, priez pour nous pauvres pécheurs, maintenant et à l'heure de notre mort. Amen.
5: Je vous salue, Marie, pleine de grâce. Le Seigneur est avec vous. Vous êtes bénie entre toutes les femmes, et Jésus, le fruit de vos entrailles, est béni.
1: Sainte Marie, Mère de Dieu, priez pour nous pauvres pécheurs, maintenant et à l'heure de notre mort. Amen.
5: Je vous salue, Marie, pleine de grâce. Le Seigneur est avec vous. Vous êtes bénie entre toutes les femmes, et Jésus, le fruit de vos entrailles, est béni.
4: Sainte Marie, Mère de Dieu, priez pour nous pauvres pécheurs, maintenant et à l'heure de notre mort.
6: Je vous salue Marie, pleine de grâce. Le Seigneur est avec vous. Vous êtes bénie entre toutes les femmes. Et Jésus, le fruit de vos entrailles, est béni.
4: Sainte Marie, Mère de Dieu, priez pour nous pauvres pécheurs, maintenant et à l'heure de notre mort. Amen.
6: Je vous salue Marie, pleine de grâce. Le Seigneur est avec vous. Vous êtes bénie entre toutes les femmes. Et Jésus, le fruit de vos entrailles, est béni.
4: Sainte Marie, Mère de Dieu, priez pour nous pauvres pécheurs, maintenant et à l'heure de notre mort. Amen.
6: Je vous salue Marie, pleine de grâce. Le Seigneur est avec vous. Vous êtes bénie entre toutes les femmes. Et Jésus, le fruit de vos entrailles, est béni.
4: Sainte Marie, Mère de Dieu, priez pour nous pauvres pécheurs, maintenant et à l'heure de notre mort. Amen.
6: Je vous salue Marie, pleine de grâce. Le Seigneur est avec vous. Vous êtes bénie entre toutes les femmes. Et Jésus, le fruit de vos entrailles, est béni.
4: Sainte Marie, Mère de Dieu, priez pour nous pauvres pécheurs,
1: maintenant et à l'heure de notre mort.

0: Ô Marie conçue sans péché,
1: priez pour nous,
0: pécheurs. Prions le Seigneur. Seigneur, par ta puissance et ta bonté, tu donnes à l'Église d'admirer dans la Vierge Marie le fruit le plus beau de la rédemption. Accorde à ton peuple, dans son pèlerinage sur terre, de garder les yeux fixés sur elle pour mieux suivre le Christ, de manière à parvenir comme elle à la plénitude de la gloire. Par Jésus-Christ, ton Fils, notre Seigneur et notre Dieu, qui vit et règne avec toi dans l'unité du Saint-Esprit, Dieu pour les siècles des siècles. Le Seigneur soit avec vous.
1: Et avec votre esprit.
0: Et que Dieu Tout-Puissant vous bénisse, le Père, le Fils et le Saint-Esprit.
1: Amen.
0: Notre-Dame de Lourdes.
1: Priez-vous.
0: Notre-Dame de Lourdes.
1: Priez-vous.
0: Notre-Dame de Lourdes.
1: Priez-vous.
0: Saint-Joseph.
1: Priez-vous.
0: Sainte-Bernadette.
1: Priez-vous.

de la musique, pardon, soyons plus larges, et je vais justement vous parler d'une affaire incongrue, Schubert et l'opéra, une rencontre inachevée. Pourquoi ce titre ? Eh bien, Schubert n'est pas du tout réputé pour ses opéras, qui restent inconnus, personne ne peut guère en citer, et donc ils ne sont jamais représentés sur scène. Et pourtant, sa musique lyrique renferme de superbes moments qu'il faut découvrir. J'espère que ce petit saucissonnage, car c'est impossible de rendre tout le contenu d'un opéra, qui est long, ce saucissonnage donc vous donnera envie d'aller y voir, en attendant le jour improbable où il sera donné sur scène, ce qui est évidemment la finalité de tout opéra. En préliminaire, je me permets un petit rappel. Schubert, de son vrai prénom Franz Seraph, l'ange, surnommé Schwammerl, le petit champignon, est, si je peux dire, un peu mon chouchou dans la musique classique, car son évocation me rend toujours ému par sa musique déchirante, alliée aussi à sa très courte vie, 31 ans, à ses souffrances terminales dues à la syphilis et à l'inexistence de sa vie sentimentale. Il est connu surtout pour ses musiques intimes, mais nonobstant, il affectionnait beaucoup l'opéra, qui reste pour nous sa terra incognita, un mystère que nous allons explorer un peu. En effet, il y a une énigme Schubert. Pourquoi un compositeur de chœur, de mélodies aussi sublimes que celle du Roi du Lied, production estimée à 600 opus à la stupeur de Schumann, pourquoi donc ne laisse-t-il aucune œuvre d'opéra célèbre, contrairement à Mozart par exemple ? En opéra allemand, il n'y a pour ainsi dire personne entre ce dernier et Wagner, si l'on accepte l'unique Fidelio de Beethoven et le météore Freischütz de Weber, qui sont sans vrai lendemain. Comme si les romantiques allemands se cassaient les dents sur ce genre musical. Et pourtant, Schubert va composer 15 à 20 opéras en 10 ans. Mais beaucoup serviront surtout à allumer des cheminées. Il est le recordman des œuvres perdues ou inachevées. Nous tenterons quelques réponses à ce mystère. Mais pour commencer, dès l'âge de 17 ans, Schubert s'attaque avec bonheur au genre mineur du Singspiel, inauguré par Mozart, comme l'enlèvement au ferrailles d'une certaine façon, de petites intrigues comiques en un acte avec des dialogues parlés. Voici par exemple Der vierjährige Posten, soit le congé de 4 ans, un quiproquo amoureux autour de l'éloignement pour 4 ans d'un fonctionnaire loin de sa fiancée. Quel drame tragique! Der vierjährige avec l'ouverture Terzetto et Aria, interprété par Peter Magg en live 1997.

C'est donc une ouverture assez énergique, beethovenienne, si on peut dire. Un trio a cappella qui rappelle le chœur des enfants de la flûte enchantée. Et une aria très pure et très mozartienne, déchirante. Voilà. Mais cela ne lui attire pas vraiment la notoriété qu'il recherche absolument à l'opéra, car c'est le seul moyen d'être connu, joué et donc payé. Son professeur est d'ailleurs Salieri, compositeur d'opéra très connu, rival malheureux, voire suspect de Mozart. Schubert, donc, est encore très jeune, et il réitère pour l'heure avec une autre farce populaire pour le théâtre impérial, avec un livret, cette fois inspiré par le directeur. Du coup, il est enfin représenté correctement, mais seulement pour 6 séances. Voici, dit Zwillingsbrüder, l'histoire édifiante de deux frères jumeaux physiquement identiques, mais au caractère très différent, un méchant, un bon. L'intrigue est fort mince, mais elle ménage la morale. Ouf, les Zwillingsbrüder, ouverture, un air de baryton pas content, un air de baryton content, par les mêmes protagonistes, Peter Mag et son équipe, en Italie. Merci.

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Voilà, un baryton élégiaque. Et Schubert aime beaucoup ses airs contemplatifs, un peu trop même. Ça casse un peu le rythme du drame, si drame il y a. Toujours le modèle mozartien donc. Mais Mozart, lui, caractérise ses personnages. Il a le sens inné du théâtre. Il séduit en homme du monde. Quand Schubert, plus introspectif et lyrique, peu mondain ni réaliste, trop émotif, manque de souffle dramatique. Pour comble, Schubert a écrit une harpe enchantée, avec force effet scénique, qui évoque forcément le chef-d'œuvre inapprochable de Wolfgang. Il en reste cependant de cette harpe la célèbre ouverture qui sera recyclée dans un opéra Rosamund, princesse de Chypre, opéra roboratif, car c'est le livret de Hermina, von Chesy, poétesse à la mode à Vienne, et qui a déjà coulé Weber. Donc c'est une œuvre de scène dont reste aussi une très belle sérénade à la lune pour mezzo-soprano et des chœurs magnifiques. Ça, c'est une spécialité aussi de Schubert, ces chœurs profanes.

Magnifique interprétation de Georges Zell, chef d'orchestre hongrois extraordinaire, en 1957 avec l'orchestre du Concertgebouw d'Amsterdam. Ce qui va suivre, c'est aussi une interprétation magnifique du Berliner Philharmoniker, dirigé par Fritz Lehmann en 1952. Donc on n'est pas loin de la Deuxième Guerre, malheureusement, et ça se passait à Berlin. Avec une chanteuse, une mezzo, qui a été fort oubliée et que je trouve très magnifique, qui est Diana Eustrati. Et ensuite le Chœur des Esprits par le Chœur de Berlin de Motet.

On voit à l'évidence que la musique de Schubert survit de loin au texte du drame. Notons que Schubert, en ces années 1820, n'a encore publié aucun Lied et en plus apprend le diagnostic de sa syphilis. Malgré tout, il tente un dernier assaut désespéré avant de renoncer, mais en lançant ainsi de front, sans succès et donc sans représentation, deux opéras romantiques dont ce bel Alfonso Estrella, œuvre achevée, au dialogue chanté pour une fois, avec une belle musique, mais une action médiévale si confuse, et un Adolfo et un Alfonso, etc., qui ne sera joué que 30 ans plus tard grâce à Liszt, ce découvreur enthousiaste. Écoutons la voix de velours du baryton Fischer Dieskau, Dietrich, tant regretté, dans deux sérénades de cet opéra, du roi Froila, un grand rêveur, un petit peu comme le compositeur. Donc Dietrich Fischer Dieskau, et ensuite Dietrich avec son complice Peter Schreier, dans un autre air de cet opéra.

Désolé, j'ai un peu chanté malgré moi l'intro de ce passage de l'acte 2 où le fils vient demander à son père, qui est un ténor, vient demander à son père de lui raconter les mélodies de l'ancien temps quand il faisait de la chasse. Et c'était Peter Schreier, grosse frustration. Dans le même temps que Alfonso Estrella, voici Fierabras, qui est un mélodrame, c'est-à-dire, c'est très spécifique aux Allemands, des dialogues parlés avec, accompagné par l'orchestre, ce qui préfigure peut-être le fameux Sprechgesang du XXe siècle. Et cet opéra-là n'aura pas plus d'intérêt. Son chanteur principal est ami Vogel, un ami régisseur, le laisse tomber. Et il est pourtant donné, pour la première fois, enfin, en 1988, donc il y a eu du temps, il a fière allure, ce Fierabras, comme en témoigne aussi une représentation en DVD qu'on peut trouver facilement à Zurich et en 2007, qui est remarquable, avec Schubert qui est représenté sur scène, c'est très étonnant. Il regorge d'air, d'ensemble, de chœurs magnifiques, mais aussi d'absurdité. Il y a par exemple un preux chevalier Roland et un félon Bolland qui s'affrontent. Ici, nous allons avoir un fragment de l'ouverture frémissante, inquiétante par Claudio Abbado et le Chamber Orchestra of Europe, suivi d'un air enivrant par l'immense ténor allemand, mort prématurément dans son escalier, Fritz Wunderlich, et, soit dit en passant, avec Schreier, qu'on a raté, et Fischer-Dieskau, entendu avant, vous tenez là la crème du chant allemand des années 60. Fierabras.

Voilà un extrait de l'ouverture par le Chamber Orchestra Claudio Abbado en 1988, enregistrement live. Et c'est une musique qui est ensuite pleine de chœur, de duo, de quatuor, etc. Mais je ne peux pas tout vous mettre, mais je vais donc vous faire entendre l'air, le grand air du héros, mais qui n'est pas le seul héros dans l'histoire, Fierabra, qui sera donc interprété par Fritz Wunderlich, un disque Mito, qui était une marque qui ressortait des enregistrements anciens. Donc là, on n'est pas dans les mêmes années, on est dans les années 50, 60. Mais il y a d'autres scènes tout à fait extraordinaires de mélodrame où l'héroïne, par exemple, voit une bagarre épouvantable où son fiancé risque de mourir et elle le commente en hurlant à haute voix sur fond orchestre, sans chanter. Voilà Fritz Wunderlich qui, lui, est plus mélodieux.

un beau duo. Et surtout la voix de Wunderlich, qui est la voix idéale selon moi, parce que il arrive à allier le timbre germanique éclatant, puissant, et le côté ensoleillé de ses voix italiennes des années 50. Donc il peut tout chanter. Malheureusement, il a une mort prématurée. Enfin, après Fierabra, et toujours dans les choses qui ont disparu aux oubliettes, cerise sur le gâteau, j'ai découvert un opéra perdu, inachevé, exotique, car tiré d'un poème hindou, qui s'appelle Sakuntala, complété avec talent d'ailleurs en 2002 seulement par le compositeur Rasmussen, et qui contient de nombreuses beautés. Il n'y a pas moins de 3 rôles de basse profonde, dont par exemple cette déclamation furieuse d'un nommé Madhavla.

bug, le bug du direct, excusez-moi, je me suis trompé de dans ce double disque, et voilà l'air un peu étrange de ce Madala, là, ce Lascar un peu courroucé.

Voilà. Pour cet opéra totalement méconnu, un de plus. Mais il y en a d'autres. J'aurais pu vous parler, par exemple, des Conjurés, du Verschworenen. C'est intitulé aussi La Croisade des Dames, un petit peu d'après Aristophane, avec une grève des dames pour le départ en croisade de leur mari. Et qui aurait d'ailleurs plus d'efficacité scénique que les autres. Mais bon, tout ceci, au bout du compte, pour tomber dans l'oubli. Au total, que penser ? Schubert a été mal conseillé. Il a choisi de mauvais livrets pour de mauvaises raisons. Amitié, conseils pourris, crainte de la censure policière de Metternich, volonté de plaire maladroite. Il est trop poète, trop introverti pour le monde futile de l'opéra viennois, même s'il en est un pur produit. Ce cercle, qui est plus est envahi par la rossinomania italienne de l'impresario napolitain Barbagia. À la grande fureur de Beethoven, tout ça, qui est un pro-allemand. Il est romantique, notre Schubert, sentimental, féminin, si on peut dire, dominé par l'image maternelle, une mère très aimante de 15 enfants, dont il ne survivra que 5 d'ailleurs, Schubert étant le 12e de la série. Ceci dans un monde lyrique où le masculinisme est très dominant. Son tempérament cyclotimique est trop instable pour composer avec les longueurs de l'opéra. On va même le taxer d'inculte, ce qui est foncièrement injuste. Il disait beaucoup de choses. Mais surtout, il meurt beaucoup trop jeune pour se perfectionner. C'est un des plus jeunes compositeurs décédés. Son vrai domaine théâtral à lui, en fin de compte, c'est le Lied, plus ou moins bref, où tout est vécu. Ainsi, le célèbre roi des zones, une de ses œuvres les plus connues avec la truite, évidemment, Die Forelle. Mini-drame à 4 personnages chantés par un seul. Le narrateur, le père, le fils et le roi des zones. Tout y est exprimé et saisissant, comme un drame, au point que, d'ailleurs, l'auteur l'a fait représenter par 4 chanteurs en 4 minutes. Wer reitet so spät durch Nacht durch und Wind? Es ist der Vater mit seinem Kind. Qui chevauche si tard à travers nuit et vent, c'est le père avec son enfant. Et dire que Goethe n'a pas voulu découvrir la mise en musique de cette œuvre, et il l'a fait que bien après la mort de Schwammerl, pour s'en extasier d'ailleurs. Eh bien, nous allons dire adieu à Franz Seraph. Ton œuvre nous enchantera pour toujours, même sans opéra. Malgré ton ultime projet encore ébauché. Fin du merveilleux pathos, mais un empilement de musique enivrante ne fait pas un opéra, hélas. Voici Erlkönig, Lieder avec orchestre, c'est une version orchestrale, normalement c'est avec piano, et c'est une version de Max Reger, il y a aussi une version de Liszt. Ici c'est interprété par Thomas Quasthoff, accompagné par le Chamber Orchestra of Europe, de nouveau avec Claudio Abbado en live 2002.

d'Erskine Vartooth, Chirurgical. On a un petit temps, on va en profiter pour l'ultime composition de Schubert, qui est une merveille, qui s'appelle Le Pâtre sur le rocher, der Hirte auf dem Felsen. On n'entendra qu'un petit bout, mais ça sera quand même un petit régal terminal, un adieu.

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2: Vous écoutez RCF, il est 17h, bonsoir à toutes, bonsoir à tous, bienvenue à l'écoute de votre radio dans toute l'Ardèche et dans toute la Drôme pour ce qui est et sera le troisième et dernier rendez-vous local de votre mercredi. Et en ce 5 août encore, plein de belles surprises avec notamment cette émission que j'ai le plaisir de vous proposer toutes les semaines, tout au long de l'année. C'est le mardi d'habitude, cet été, eh bien on est passé au mercredi. C'est Pop Collection avec une série de hors-série, en effet, petite compilation

avec Robert Louis Stevenson et son ânesse Modestine, et grâce au talent de l'équipe de la petite librairie et plus précisément de Ingrid Lebrasseur, eh bien, on débute une nouvelle lecture pour accompagner votre été pendant 4 semaines. Tout au long du mois d'août, on va découvrir les aventures de Pinocchio de Carlos Collodi. Tout à l'heure, on va découvrir comment Pinocchio est devenu Pinocchio d'un simple bout de bois dans l'atelier d'un menuisier, début donc de cette nouvelle série qui va ravir les grands et les petits, évidemment. Et puis tout de suite, on débute ce troisième et dernier rendez-vous local de votre mercredi avec notre son du jour, et aujourd'hui un morceau taillé pour l'été, un morceau qui sent très fort les grosses vagues et le monoï, ainsi que on pourrait y ajouter peut-être quelques mèches décolorées, vous allez comprendre.

Il y a des chansons qui sentent instantanément le soleil, le sable chaud et les vacances. Et puis, il y a Surfing USA, des Beach Boys, un titre qui à lui seul a contribué à transformer la Californie en véritable rêve musical. Vous aviez bien sûr déjà reconnu ce morceau. Il est sorti en mars 1963 et il donne son nom au deuxième album studio des Beach Boys, également donc intitulé Surfing USA, publié chez Capitol Records. Cet album confirme l'explosion du groupe après le succès de Surfing Safari et installe définitivement leur son, des harmonies vocales éclatantes, des guitares inspirées du rock'n'roll et une vision idéalisée de la jeunesse californienne. Derrière ce morceau devenu mythique, on retrouve bien sûr Brian Wilson, le principal architecte du son des Beach Boys, entouré de son frère Carl Wilson, de Dennis Wilson, de Mike Love et d'Al Jardine. Ensemble, ils donnent naissance à un hymne qui dépasse largement le simple phénomène du surf. La chanson est devenue la bande-son d'un mode de vie fait de plages, de voitures, de soleil, de monoï et de liberté. Brian Wilson, quand il écrit ce morceau, imagine une sorte de carte postale musicale des États-Unis à travers les meilleurs spots de surf du pays. Les paroles citent plusieurs lieux emblématiques de la culture surf de l'époque, transformant le morceau en véritable invitation au voyage. Mais l'histoire du titre est aussi liée à une controverse musicale. Sa mélodie reprend une structure très proche de Sweet Little Sixteen de Chuck Berry, ce qui va conduire à créditer finalement Chuck Berry comme co-auteur. Rien que ça. Le succès est immédiat dans les charts. Aux États-Unis, le single atteint la troisième place du Billboard Hot 100 en 63, devenant le premier immense tube national des Beach Boys. Il sera également classé parmi les plus grands succès de l'année 63 par Billboard. Au Royaume-Uni, le titre se hisse jusqu'à la 34e place du Official Single Charts. L'album, lui, a un très beau parcours. Il atteint la deuxième place du classement des albums aux États-Unis, confirmant que les Beach Boys ne sont plus seulement un groupe régional californien, mais un phénomène national. Plus de 60 ans après sa sortie, un Surfing USA reste l'un des grands symboles de la pop américaine, qu'on prend toujours beaucoup de plaisir à écouter en été. Ça tombe bien, je vous propose de le faire.

Ah, c'est sûr que si vous n'aviez pas l'impression d'être en été en écoutant ce titre, là, on ne peut plus se tromper, les Beach Boys, donc, dans votre son du jour. Double rendez-vous quotidien sur RCF Ardèche et RCF Drôme avec cette chronique qui m'est chère et qu'on vous a déjà diffusée tout au long de la saison. Eh bien, cet été, ça continue avec des inédits, avec des sons du jour produits spécialement pour cet été 2026. C'est tous les jours entre 12h05 et 10h et à 17h sur nos deux antennes, RCF Ardèche et RCF Drôme. On retrouve tout à l'heure notre chronique Chercheur de Sens. Je vous rejoins à 17h30 pour Pop Collection avec un hors-série spécial pour cet été 2026, un hors-série spécial années 80 à retrouver tout à l'heure à 17h30. Et tout de suite, eh bien, autre série d'émissions produites spécialement pour cet été 2026, les contes que l'équipe de la Petite Librairie nous donne à entendre. Nouvelle lecture en ce mois d'août pour accompagner votre été après s'être régalé avec Robert Louis Stevenson et son voyage avec un âne à travers les Cévennes au mois de juillet. Ce sont les aventures de Pinocchio de Carlos Collodi que l'on met en avant grâce à l'équipe de la Petite Librairie. Pour ce premier épisode, on va découvrir comment Pinocchio est devenu Pinocchio d'un simple bout de bois dans l'atelier d'un menuisier.

0: Il y avait une fois...
1: Un roi.
0: Non, mes enfants, vous vous êtes trompés. Il y avait une fois un morceau de bois. Ce n'était pas du bois de luxe, mais un simple morceau comme on en trouve dans les fagots. Un beau jour, ce morceau de bois se retrouva dans la boutique d'un vieux menuisier qui se nommait Maître Antoine. Ceci mis à part que tous l'appelaient Maître Cerise à cause de son bout de nez qui était toujours luisant et écarlate comme une cerise mûre. À la vue de ce morceau de bois, Maître Cerise devint tout joyeux.
2: Ce morceau de bois tomba à pic. Je vais m'en servir pour faire un pied de table.
0: Aussitôt dit, aussitôt fait, Maître Cerise prit immédiatement sa hache. Mais au moment où il allait donner son premier coup, il resta le bras en l'air, car il entendit une toute petite voix.
3: « Ne me tape pas si fort !»
0: Maître Cerise promena un regard égaré dans toute la pièce. Il ne vit personne. Il regarda sous le banc.
1: « Personne. »
0: Il regarda dans une armoire qui restait toujours fermée.
1: « Personne. »
0: Il regarda dans la corbeille où s'amassaient copeaux et sciures.
1: Personne.
0: Il ouvrit la porte pour jeter un coup d'œil dans la rue.
1: Personne.
2: Je vois. Cette petite voix, c'est moi qui l'ai rêvé. Remettons-nous au travail.
0: Et reprenant sa hache, il asséna un coup magistral au morceau de bois.
3: Aïe, tu m'as fait mal.
0: Cette fois, Maître Cerise resta pétrifié. Les yeux hors de la tête, la bouche grande ouverte et la langue pendant jusqu'au menton, comme une gargouille de fontaine. Dès qu'il eut retrouvé l'usage de la parole, il se mit à dire
2: « Mais d'où a bien pu sortir cette petite voix ? Il n'y a pourtant personne ici. Ce n'est tout de même pas ce morceau de bois qui a appris à pleurer et à se plaindre comme un enfant. Le voici, là, devant moi. C'est un morceau de bois comme tous les autres. Ou alors, il y aurait quelqu'un caché dedans ? Oh, s'il y a quelqu'un, tant pis pour lui. Je m'en vais l'arranger, moi. »
0: Il empoigna des deux mains ce pauvre morceau de bois et se mit à le cogner sans pitié contre les murs de la pièce. Puis, il écouta. Il attendit 2 minutes.
1: Rien.
0: 5 minutes.
1: Rien.
0: 10 minutes.
1: Rien.
2: Cette petite voix, c'est moi qui l'ai rêvée. Remettons-nous au travail.
0: Alors, il se mit à chantonner pour se donner un peu de courage et prit son rabot pour finir de débarrasser de son écorce le morceau de bois. Mais, tandis qu'il le rabotait, il entendit
3: « Arrête, tu me fais des chatouilles !»
0: Cette fois, Maître Cerise s'écroula. Quand il rouvrit les yeux, son visage était décomposé. Jusqu'au bout de son nez qui était devenu bleu de peur. À cet instant, on frappa à la porte.
2: « Entrez donc !»
4: Et qui entra dans la boutique ?
0: Un petit vieux tout fringant qui s'appelait Gepetto et portait une perruque jaune.
5: « Bonjour, Maître Antoine. Mais que faites-vous par terre ainsi ?»«
2: J'apprends à compter des fourmis. » »«
5: Grand bien vous fasse. »
2: Qu'est-ce qui vous amène jusqu'à moi, compère Gepetto ?
5: Mes jambes. Sachez-le, Maître Antoine, je suis venu pour vous demander une faveur.
2: Oh, mais certainement, à votre service.
5: Ce matin, une idée a germé dans mon cerveau. J'ai imaginé de me fabriquer un pantin de bois, mais un pantin merveilleux qui saurait danser, manier l'épée et faire des sauts périlleux. Je ferai le tour du monde avec ce pantin pour gagner mon quignon de pain et mon verre de vin. Ainsi, je voudrais un peu de bois pour fabriquer mon pantin. Qu'en pensez-vous ?
0: Maître Antoine, tout content, donna le morceau de bois qui lui avait causé tant de frayeur à Gepetto. À peine rentré chez lui, il prit vivement ses outils et se mit à fabriquer son pantin.
5: Quel nom vais-je lui donner ? Je vais l'appeler Pinocchio. Ce nom lui portera chance. J'ai connu toute une famille de Pinocchi. Le père s'appelait Pinocchio, la mère Pinocchia, les enfants Pinocchi, et tous menaient la bonne vie.
0: Ayant trouvé le nom de son pantin, il lui fit les cheveux, puis le front, puis les yeux. Il s'aperçut que les yeux le regardaient fixement. Alors il fit le nez, mais à peine fait, le nez commença à grandir, et plus il le taillait, plus ce nez impertinent s'allongeait. Après le nez, il fit la bouche, mais celle-ci commença à rire et à se moquer de lui. Après la bouche, il fit le menton, puis le cou, puis les épaules, l'estomac, les bras et les mains. À peine les mains étaient-elles terminées que Gepetto sentit sa perruque s'enlever de sa tête.
5: « Diable d'enfant, tu n'es même pas terminé et déjà tu manques de respect à ton père. Ce n'est pas bien, mon garçon, ce n'est pas bien. »
0: Et il essuya une larme. Il restait à faire les jambes et les pieds. Quand Gepetto les eut terminées, il reçut un coup de pied sur le bout de son nez.
5: Ah, c'est bien fait. Il fallait y penser avant. Maintenant, c'est trop tard.
0: Se dit-il en lui-même. Il prit alors le pantin et le posa par terre pour lui apprendre à marcher. Assez vite, Pinocchio se mit à marcher tout seul. Et brusquement, il prit la porte, bondit dans la rue et s'enfuit. Pinocchio faisait un tel vacarme en frappant le pavé de ses pieds de bois qu'un carabinier intervint, attrapa délicatement Pinocchio par le bout de son nez et finit par le remettre entre les mains de Geppetto. Mais les curieux et les badauds firent si bien que Pinocchio fut remis en liberté et Geppetto jeté en prison. Pendant que le pauvre Geppetto était conduit en prison, ce polisson de Pinocchio détalait à toutes jambes pour être plus vite de retour à la maison. Il trouva la porte entrouverte, la poussa, la verrouilla et se laissa glisser par terre en soupirant d'aise. Mais cette aise fut de courte durée, car il entendit dans la pièce...
3: Qui m'appelle ?
6: C'est moi.
0: Pinocchio se retourna et vit un gros grillon qui montait tout doucement le long du mur.
3: Et qui es-tu, toi ?
6: Je suis le grillon parlant et j'habite cette pièce depuis plus de 100 ans.
3: Mais aujourd'hui, elle est à moi et si tu veux vraiment me faire plaisir, va-t'en tout de suite et sans même te retourner.
6: Je ne m'en irai pas d'ici avant de t'avoir dit une grande vérité.
3: Eh bien, dis-la moi et dégage.
6: Malheur à ces enfants qui se rebellent contre leurs parents et qui, par caprice, abandonnent la maison paternelle. Ils n'auront jamais le bonheur en ce monde et, tôt ou tard, ils se repentiront amèrement.
3: Cause toujours, mon grillon, chante-moi ce qu'il te plaira. Moi, je sais que demain, à l'aube, je vais m'en aller d'ici. Parce que si j'y reste, il m'arrivera ce qui arrive à tous les autres enfants. Autrement dit, on m'enverra à l'école. Et il faudra que je travaille, que ça me plaise ou non. Et moi, si tu veux le savoir, je n'ai pas la moindre envie de travailler.
6: Pauvre petit Benet. Et tu ne sais pas que de cette façon, une fois grand, tu seras un bel âne et que tout le monde se moquera de toi.
3: Tais-toi, sale grillon de malheur.
0: Mais le grillon, patient et philosophe, continua sans s'offusquer de cette impertinence.
6: Et si tu n'aimes pas aller à l'école, pourquoi n'apprends-tu pas au moins un métier qui te permettrait de gagner honnêtement ta vie ?
3: Tu veux que je te le dise ? De tous les métiers du monde, il n'y en a qu'un qui m'irait vraiment.
6: Et lequel ?
3: Celui de manger, boire, dormir, m'amuser et vivre du matin au soir une vie de vagabond.
6: Ouais, il vaut mieux que tu le saches. Ceux qui font ce métier-là finissent presque toujours à l'hôpital ou en prison.
3: Attention, sale grillon de malheur. Gare à toi si je m'énerve.
6: Oh, pauvre Pinocchio. Ah, tu me fais vraiment pitié.
3: Pourquoi je te fais pitié ?
6: Parce que tu es un pantin. Et ce qui est pire... parce que tu as une tête de bois.
0: À ces derniers mots, Pinocchio, attrapant un maillet de bois, le lança contre le grillon parlant. Par malheur, le coup atteignit le grillon à la tête et il resta là, tout raide et collé au mur. Cependant, la nuit commençait à tomber. Il se mit à courir dans toute la pièce et à fouiller les placards à la recherche d'un peu de pain. Mais il ne trouva rien. Quand tout à coup, il crut apercevoir dans le tas d'ordures quelque chose de rond et de blanc, qui avait tout l'air d'un œuf de poule. Il serait impossible de décrire la joie du pantin, je vous la laisse imaginer. Il posa une poêle sur le brasero plein de braise encore allumée, il mit dans la poêle un peu d'eau et cassa la coquille de l'œuf. Mais à la place du blanc et du jaune, sortit un poussin tout joyeux et tout aimable.
4: « Mille merci, monsieur Pinocchio, de m'avoir épargné la peine de casser la coquille. » Au revoir, portez-vous bien et bien des choses chez vous. »
0: Là-dessus, il s'envola par la fenêtre ouverte. Le pauvre pantin resta là comme hypnotisé. Et comme son estomac protestait plus que jamais, il décida de sortir de chez lui dans l'espoir de trouver une personne charitable qui lui ferait l'aumône d'un peu de pain. Il se trouve que c'était une affreuse nuit d'hiver. Pinocchio, gagné par le désespoir et la faim, s'accrocha à la sonnette d'une maison et se mit à sonner à toute volée. Mais de la part du petit vieux qui était apparu, Pinocchio ne reçut que le contenu d'une énorme bassine pleine d'eau. Il retourna chez lui, trempé. Il s'assit en appuyant ses pieds tout trempés et crottés sur le brasero plein de braise encore allumé. S'endormit ainsi. Et pendant qu'il dormait, ses pieds de bois prirent feu et peu à peu se carbonisèrent et tombèrent en cendres. « Finalement, au petit jour, il s'éveilla parce que quelqu'un avait frappé à la porte. C'était Geppetto. Le pauvre Pinocchio, encore à moitié endormi, sauta du tabouret dès qu'il entendit la voix de son père, mais il s'écroula sur le carrelage de tout son long.
5: « Ouvre-moi !»«
3: Je ne peux pas !»«
5: Pourquoi tu ne peux pas ?»«
3: Je ne peux pas tenir debout, croyez-moi. Oh, malheureux que je suis. Oh, pauvre de moi. Je vais devoir marcher sur les genoux toute ma vie. »
0: Geppetto estima préférable d'en finir et, escaladant, il entra dans la pièce par la fenêtre. Quand il vit son Pinocchio étendu par terre et sans plus de pieds, il s'attendrit.
5: « Mon Pinocchionnet, comment as-tu fait pour te brûler les pieds ?»
3: « Je ne sais pas, mais croyez-moi, ça a été une nuit d'enfer et je m'en souviendrai toute ma vie. »
0: Pinocchio se lança dans un discours embrouillé, dans lequel Geppetto ne comprit qu'une chose, c'est que son pantin mourait de faim. Alors il sortit de sa poche 3 poires et les lui tendit.
5: « Ces 3 poires étaient pour mon déjeuner, mais je te les donne bien volontiers. Mange-les et grand bien te fasse. »
0: Le pantin, dès qu'il eut apaisé sa faim, se mit à grognasser et à pleurer, parce qu'il voulait une paire de pieds neufs.
3: « Je vous promets que j'irai à l'école, je travaillerai et vous pourrez être fiers de moi. »
0: En moins d'une heure, les pieds étaient terminés. Puis Geppetto les fixa avec un peu de colle délayée dans une coquille d'œuf.
3: « Pour vous remercier ce que vous avez fait pour moi, je vais aller tout de suite à l'école. Mais pour ça, il me faut quelques vêtements. »
0: Geppetto, qui était pauvre et n'avait pas même un centime en poche, lui fit alors un petit habit de papier à fleurs, une paire de chaussures en écorce d'arbre et un petit bonnet de mie de pain.
3: « J'ai vraiment l'air d'un monsieur. » Mais il me manque encore quelque chose. Il me manque l'alphabet.
5: Allons, tant pis,
0: s'écria Geppetto en se levant d'un seul mouvement. Et, en enfilant sa vieille casaque de futé, rapiécée et reprisée de partout, il sortit en courant de la maison. Il rentra peu après. Il tenait en main l'alphabet pour son petit garçon. Mais sa casaque, il ne l'avait plus. Le pauvre homme était en manche de chemise. Et dehors, il neigeait.
3: Et votre casaque, papa ?
5: Je l'ai vendue.
3: Pourquoi ?
5: Parce qu'elle me tenait trop chaud.
7: Et la suite dans les 3 prochains épisodes de ces aventures de Pinocchio. Un chaleureux merci à l'équipe de la petite librairie avec Hélène Catrice, Mathurin et Alice Paré, Jeanne Mémarian, Claude Riquet, Robert Arnoux, André Desmarais, Yamina Azaz et Ingrid Lebrasseur, accompagnée en musique par John Zorn. Dans le prochain épisode, on retrouvera Pinocchio, cette fois-ci sur le chemin de l'école. Et ce sera ici même, mercredi prochain, c'est promis. Tout de suite, on a rendez-vous avec le meilleur de la saison écoulée de nos chroniques chercheurs de sens. Et aujourd'hui, nous sommes en compagnie de Serge Ladron de Guevara, membre de l'association L'Air de Liens. Il nous livre sa réflexion autour de la notion de famille, dans un sens très large, avec une très belle chronique intitulée « La famille monde ».
8: Je voulais parler de la famille, ma famille. La famille comme un organisme vivant, végétal, une plante, un arbre. Au départ, il y a les grands-parents, comme la racine, noueuse, ancrée, façonnée par 1000 péripéties. Puis vient la première pousse, un rameau ou une fleur, fragile et gracile, celle au sein de laquelle on voit le jour, dans la première feuille ou pétale, qui sait, et la mère. Et avec un peu de chance, le père est là également. Il peut aussi y avoir une fratrie autour, une sœur, un frère, arrivé avant, après ou même en même temps. Autant de possibles d'enrichissement, de croissance, de ramification. Alors, l'organisme famille continue de se développer. Sur ce terreau plus ou moins fertile, les oncles, les tantes, cousines et cousins viennent la compléter. L'arbuste devient bosquet, devient forêt. La vie suit son cours, la famille vivante, bouillonnante, grandit, rétrécit, se divise, se renforce ou se déchire, au gré des épreuves, des intempéries, des embellies, des tempêtes. Certaines s'étiolent et disparaissent doucement, en silence, dans l'indifférence générale, quand d'autres, conquérantes, puissantes, vivaces, vont coloniser de nouveaux territoires, de nouveaux espaces, s'ouvrant à d'autres essences pour plus de diversité, pour fusionner, pour croître. Parfois, la greffe ne prend pas, allez savoir pourquoi. Un substrat trop acide ou trop pauvre, des racines trop fragiles, un environnement toxique et les jeunes pousses doivent chercher de nouvelles voies, de nouvelles racines pour se réancrer. Notre famille, elle, s'est construite grâce à une rencontre avec une femme merveilleuse, devenue mon amoureuse, mon amie, ma confidente. Cette rencontre, la plus importante de mon existence, m'a permis, nous a permis, de créer notre famille rêvée, notre arbre de vie, vigoureux, résistant, fertile. Une créature exotique, née de multiples croisements venus d'Asie, d'Espagne, d'Afrique, de France et d'ailleurs. Lorsque nos routes se sont croisées, nous avions chacun déjà essaimé, elle ayant deux jeunes bourgeons quand j'avais trois solides boutures. Nos racines, graines, feuillages, ramures se sont alors harmonieusement entremêlées. Ensuite, nous avons su nourrir notre petite forêt secrète. Une grosse dose d'amour et de passion, de la complicité, de l'harmonie et du dialogue, plus d'innombrables ingrédients glanés au fil du temps. Grâce à ce savant mélange, nous nous sommes ancrés solidement, résistant aux inévitables tempêtes, aux périodes de sécheresse, aux pollutions et aux attaques extérieures. Ensemble, nous avons vu nos rejetons grandir, s'aguerrir, s'épanouir, fleurir et peu à peu s'élever à leur tour, les guidant autant que possible en leur faisant confiance, en leur donnant confiance. Aujourd'hui, notre famille vivante se porte bien, nous en sommes fiers. Évidemment, toutes les pousses n'ont pas la même taille ni la même forme. Certaines sont fortes et pleines de vie, quand d'autres sont plus torturées ou fragiles. Certaines ont poussé bien droit ou au contraire ont pris des chemins de traverse et mille ramifications. Mais unis, entourés, protégés par les branches et feuillages des plus forts, nous sommes là, solides. Solide mais souple, aussi bien chêne que roseau, capable d'endurer les pires tempêtes et de profiter des rayons du soleil, de danser sous la brise légère et de savourer les bienfaits de la rosée. Nous sommes là, les pieds sur terre et la tête haute, c'est notre famille monde.

0: Un grand classique de Iggy Pop, c'était The Passenger à l'instant sur RCF Ardèche et sur RCF Drôme. Il est presque 17h30, l'heure de retrouver, comme nous le faisons tous les jours de l'été, du lundi au vendredi, une émission musicale. Et comme on le fait tous les mercredis, eh bien ce sont les hors-séries de Pop Collection que j'ai le plaisir de vous proposer. J'ai eu le plaisir de les préparer, j'ai le plaisir de les mettre en onde. Les années 80 et tous ces succès qui nous y ramènent ne pouvaient qu'avoir une place de choix dans cette série d'émissions estivales. Les hors-séries de Pop Collection, ça continue hein, tous les mercredis de l'été, 15h30 et 17h30, avec aujourd'hui un spécial année 80 qui va, j'en suis sûr, vous rappeler pas mal de souvenirs.
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0: Bonjour à toutes et à tous, ravi de vous retrouver pour ce nouveau numéro hors série de Pop Collection, une émission dans laquelle je vous propose de revenir sur 5 tubes des années 80. C'est le dénominateur commun à Rod Stewart avec Baby Jane, Indochine et l'aventurier, Prince avec Purple Rain, Depeche Mode, Enjoy the Silence. Et pour commencer, on se régale avec Alphaville et le mythique Forever Young.

Forever Young est le troisième single du groupe Alphaville. Il est sorti le 21 septembre 1984. La chanson est issue de l'album éponyme. Le titre connaît immédiatement un grand succès. Sorti à l'apogée de la guerre froide, en plein débat sur l'installation de missiles Pershing 2 face aux SS-20 soviétiques, et alors que le mouvement écologique faisait une percée politique en Allemagne, la chanson évoque la jeunesse, le temps qui passe, la peur de l'avenir, le risque nucléaire, et j'en passe. Forever Young a immédiatement connu le succès, notamment en Europe, devenant une chanson phare de ce groupe allemand qui est Alphaville. Elle a été reprise dans des albums collector du groupe par des artistes indépendants, elle a fait l'objet de remixes et elle a aussi été utilisée très souvent par des publicitaires. En 2023, Salvatore Adamo, et ça c'est étonnant, en a fait par exemple une adaptation en français dans son album In French Please, sous le titre Jeune à jamais, forcément une traduction littérale. Il en fait une méditation sur le temps qui passe et sur le désir, animant un artiste interprétant des chansons populaires, se dévoilant un peu dans ce texte en français. Je vous en propose un court extrait tout de suite.

C'est sûr que c'est pas la meilleure reprise qui ait jamais été faite de ce titre. Allez, on laisse Salvatore Adamo rester jeune à jamais et on l'en félicite. Et je vous propose d'écouter tout de suite les Allemands d'Alphaville et la vraie version originale de Forever Young.

Enjoy the Silence est une chanson du groupe Depeche Mode composée par Martin Gore, chantée par Dave Gahan. Elle figure sur l'album Violator. Elle est sortie en single à peu près un mois avant la sortie de cet album. C'était le 5 février 1990. Initialement composée dans une version minimaliste par Martin Gore sur un harmonium, la chanson plaît beaucoup à ses comparses de Depeche Mode qui ont tout de suite décelé un fort potentiel, surtout si le rythme pouvait être accéléré. C'est ce que Flood et Alan Wilder demandent à Gore, qui est d'abord réticent à une accélération du tempo. Cependant, il se rend à l'évidence à l'écoute d'une maquette au rythme plus rapide. Le groupe tient là un hit majeur. La chanson trouve ensuite assez vite sa structure. Le titre est présenté en avant-première près de deux mois avant sa sortie. C'était le 2 décembre 1989 en direct sur le plateau de l'émission Peter's Pop Show de Peter Hillman sur la chaîne allemande ZDF, où le titre est largement acclamé par le public. Enjoy the Silence trouvera d'ailleurs tout de suite une forte audience puisqu'il se classera à la 6e place des charts britanniques, numéro 8 aux États-Unis, et en France il sera 9e au top 50, numéro 1 au Danemark. Il a été élu meilleur single britannique de l'année au Brit Awards de 1991. Il est à noter d'ailleurs que ce titre a signé à l'époque pour Depeche Mode son retour dans le top 10 anglais, où aucun de ses singles ne s'était classé depuis Master and Servant. C'était en 1984, un morceau emblématique de l'œuvre de Depeche Mode que je vous propose d'écouter tout de suite.

Purple Rain est une ballade de Prince, qui jouait à l'époque avec The Revolution. Ce troisième single porte le même titre que l'album et le film. Tous les supports sont sortis en 1984. Ce titre est un mélange de rock'n'roll, de pop et de musique gospel. Et cette chanson est considérée comme l'une des chansons phares de Prince, ou Love Symbol, avec les titres When Doves Cry et 1999. Le single s'est classé à la seconde place aux États-Unis lors de sa sortie. Il faut savoir que la chanson a été enregistrée en live en 1983 dans une boîte de nuit à Minneapolis, First Avenue. Ce fut la première performance de Wendy Melvoin, qui avait remplacé Des Dickerson au sein du groupe The Revolutions. Les paroles originales de Purple Rain contenaient un couplet supplémentaire à propos de l'argent qui a été coupé au montage parce qu'il affaiblissait l'impact émotionnel de la chanson. Pour pouvoir être publiée en single, la chanson originale qui durait 8 minutes 45 est raccourcie à 4 minutes 02. La face B, God, est un titre manifestement plus religieux, rappelant le livre de la Genèse. La chanson comporte aussi une vaste expérimentation vocale. Vers la fin, Prince évoque The Dance Electric, qui était une chanson donnée à André Simone, un ancien membre du groupe. Au Royaume-Uni, le vinyle, il faut le savoir, inclut une version instrumentale de God, aussi connue comme Love Theme from Purple Rain, dont une partie modifiée apparaît dans le film. Bref, Purple Rain, c'est toute une histoire, et pour s'en imprégner, il faut écouter la version de 8 minutes 45, il faut regarder le film, et il faut aussi écouter tout l'album. Ce sont vraiment des éléments importants de l'œuvre de Prince. Pour ma part, je vous donne tout de suite à écouter seulement la version radio de 4 minutes, mais elle est déjà excellente.

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1: Et on s'intéresse ici à un hymne véritable des années 80, L'Aventurier, ce titre d'Indochine que vous connaissez forcément. Il est paru sur l'album éponyme, donc l'album qui s'appelle aussi L'Aventurier en 1982 et en single la même année. C'est le deuxième single du groupe. Il s'est hissé à l'époque à la quatrième place des ventes en France et il a contribué à lancer la carrière des membres du groupe dans les années 80. Il faut, pour comprendre la genèse de ce morceau, eh bien aller faire un petit tour du côté de la Belgique où Nicolas Sirkis, chanteur et parolier d'Indochine, était en pensionnat à l'âge de 12 ans. Je le cite, « À cet âge-là, pour nous, ça ne pouvait être qu'un modèle. On rêvait de devenir Bob Moran. » Fin de citation. Bob Moran, c'est ce héros de la collection de romans signée du romancier belge Henri Vernès pour la collection de poche Marabout Junior. On doit à Bob Moran de nombreuses aventures et de nombreux affrontements contre pas mal de méchants. Les paroles de la chanson se rapportent en effet à plusieurs titres de la série des Bob Moran, La Vallée Infernale, le premier de la série mentionné dès le début de L'Aventurier, L'Ombre Jaune, à la recherche de l'Ombre Jaune, La Marque de Cali, le bandit s'appelle Mr. Cali Jones, Trafic aux Caraïbes, stop au trafic des Caraïbes, Le Sultan de Jarawak, prisonnière du sultan de Jarawak, terreur à la Manicouagan et j'en passe. Certains termes relèvent eux en revanche de la pure imagination de Nicolas Sirkis, comme par exemple l'opération Navadib. Toujours est-il que ce titre a énormément plu dès sa sortie et il continue aujourd'hui de faire énormément danser dans les mariages, les kermesses et autres fêtes votives. Il fait partie des incontournables des années 80. À noter également qu'en 1998-1999, une série d'animation, série télévisée d'animation intitulée Bob Moran a repris le thème d'Indochine en version instrumentale, en guise bien sûr de générique. Un morceau qu'on a énormément entendu, qu'on a énormément écouté et que je vous propose d'écouter encore une fois car finalement on n'est plus à ça près.

Quand on parle de chanteur anglais, ce n'est pas forcément à lui que l'on pense en premier. Pourtant, Rod Stewart nous a offert quelques tubes, et notamment le fameux Baby Jane qui nous intéresse ici. C'est une chanson de rupture, Baby Jane, Baby Jane étant le surnom de l'amour du chanteur, et elle l'a plus ou moins abandonné, ou du moins s'est déplacée dans une classe sociale supérieure qu'il ne peut pas suivre. Le chanteur a le cœur brisé, voire offensé, mais au lieu de lui demander de revenir ou quoi que ce soit du genre, il le prend plutôt comme une leçon apprise. D'une certaine manière, la chanson est optimiste puisqu'il est en fait heureux que leur romance soit terminée et il est également confiant que la prochaine fois qu'il tombera amoureux, ce sera avec sa véritable âme sœur. À son apogée, Rod Stewart, qui a commencé à faire de la musique au début des années 60, a été en tête du classement des célibataires britanniques à 6 reprises et Baby Jane, sortie en 1983, a été la dernière de ses chansons à atteindre cette place remarquable. Rod Stewart ne va pas arrêter de chanter. Bien sûr, après Baby Jane, il va encore pendant des décennies proposer des albums et des chansons, mais hélas, sans pouvoir retrouver le niveau de succès incroyable qu'il aura connu au début des années 80, avec ce titre devenu depuis mythique, Baby Jane. On l'écoute tout de suite.

Et c'était bien sûr Rod Stewart et Baby Jane pour clôturer ce magazine Pop Collection et pour clôturer aussi ce troisième et dernier rendez-vous local de votre mercredi sur RCF Ardèche et RCF Drôme. J'étais ravi de vous y accompagner, ravi d'avoir été avec vous aujourd'hui encore, tellement ravi que je vous retrouve demain entre midi et 13h et entre 17h et 18h et ce des deux côtés du Rhône pour continuer de vivre avec vous cette programmation estivale préparée spécialement pour vous, pour la plupart des rendez-vous en tout cas. Tout de suite, eh bien, je rends l'antenne à RCF Notre-Dame. Il sera bientôt 18h. Il ne me reste plus qu'à vous souhaiter une excellente soirée à l'écoute de nos programmes et il ne me reste plus qu'à vous dire à demain, ici même.